Alors salut tout le monde, bienvenue à La Croche-Oreille, une émission diffusée sur le ruissellement Pinode. Je vous propose ce soir une archive sonore, une émission diffusée en octobre 2017, au cours de laquelle était proposée une compilation intitulée « Imaginary Landscape, New Electronic Music », compilation inspirée des travaux de John Cage, parue celle-là, la compilation en 1989. Et vous allez voir à l'écoute une compilation qui conserve toute sa pertinence, toute son actualité. Alors, bonne écoute.

Alors, cette compilation, ce soir, elle est inspirée d'un travail que réalise une œuvre, je devrais dire, que réalise John Cage en 1939, une œuvre composée qui s'intitule Imaginary Landscape No. 1. C'est une œuvre pour deux tourne-disques, un piano préparé et des percussions. Cage inaugurant de la sorte le mouvement de la musique électronique en direct. En tout cas, s'il n'est pas le premier, il est parmi les premiers instigateurs. Alors, cet album comprend des enregistrements réalisés au festival Imaginary Landscape qui avait lieu en 89 au centre-ville de Manhattan. Et il illustre à quel point la musique électronique a considérablement évolué à cette époque. Cette compilation qui a été publiée par l'étiquette Electra Nonesuch en 89 est vraiment un bel échantillon des tendances de la musique électronique de cette époque. Alors, on parle de la fin des années 80. Et encore des créateurs sous l'influence de John Cage 50 ans plus tard. Alors, toutes ces créations ont été regroupées par le compositeur Nicholas Collins. L'album Imaginary Landscape se voulait à l'époque une illustration des nouvelles sonorités du quotidien, des sonorités combinant toutes sortes d'influences, de la musique du monde, du jazz et du rock and roll, mais tout ça filtré par de jeunes compositeurs ayant fait leurs études avec des artistes renommés à l'époque, déjà les David Tudor et Alvin Lucier, qui se retrouvent d'ailleurs sur cette compilation. Alors, pour débuter, on écoute d'un seul trait, je dirais, quatre pièces tirées de cet album. Une première avec Alvin Lucier, une deuxième Christian Marclay, David Tudor et Mark Traill.

0: Alors, on vient d'entendre une pièce intitulée Simple Degradation Border. C'est tiré de l'album de la compilation Imaginary Landscape New Music Electronic que je vous fais entendre ce soir. C'était précédé dans l'ordre la première pièce d'Alvin Lucier qui s'intitulait Music for Alpha Wave. Vous avez reconnu Christian Marclay, elle travaille avec ses platines, une pièce intitulée Black Stucco. Et enfin, David Tudor, un extrait de pièce qui s'intitule Dialecte. Alors, vous pouvez retrouver l'ensemble des pièces ou réécouter l'émission en balado sur le site lacrocheoreille.wordpress.com. Je vous invite à aller jeter un petit coup d'œil. Ce soir, je vous fais entendre des pièces en continu. Alors, c'est pas toujours évident de retenir, de faire le pont avec les intitulés. Alors, avant la pause, on écoute Laetitia Sonami, une pièce qui s'intitule What Happened. C'est l'histoire de sa vie qui commence. Elle nous raconte, son amie, cette histoire de vie qui commence plutôt calmement. C'est lu avec une voix régulière, mais vous allez entendre que ça devient progressivement érodé par des pannes électroniques, ce qui réduit l'histoire à une série de sons abstraits qui conservent tout de même une cadence dans la parole, même si la signification disparaît. Alors, lorsque la voix est reconstituée à la fin de la pièce, on est privé de certaines parties qu'on peut considérer comme des parties cruciales de cette histoire. Alors, on écoute Laetitia Sonami, What Happened?
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Alors voilà, on est de retour. Je vous propose ce soir l'écoute d'une compilation réalisée en 1989 sous l'intitulé Imaginary Landscape, New Music Electronic. C'est un album regroupant des artistes autour de cette idée de paysage imaginaire. On a entendu tout à l'heure les David Tudor, Alvin Lucier, Laetitia Sonami. Et là, on va explorer encore avec des artistes qui, inspirés du compositeur John Cage, qui à l'époque, on parle de la fin des années 30, début des années 40, qui va utiliser le piano, des tonalités électroniques, deux tourne-disques comme instrument et des percussions, des cymbales pour être précis, pour créer ses premiers paysages imaginaires. Alors, je vous fais lecture de la réflexion de Nicholas Collins, qui est le commissaire de ce projet sonore, à propos de John Cage et de cette pièce intitulée Imaginary Landscape No. 1, qui date tout de même de 1939. Alors, j'ouvre les guillemets, c'est Nicholas Collins qui parle. Alors, il dit, au lieu d'utiliser l'un des instruments électroniques coûteux de l'époque, comme les ondes Martenot ou le Theremin, John Cage utilise un tourne-disque qui est un appareil plutôt abordable, jamais considéré comme un instrument qui pourrait théoriquement être joué par n'importe qui. Alors, avec un œil quasiment prophétique vers d'autres lieux de performance, Cage suggère que la pièce soit réalisée essentiellement pour diffusion, que les sons soient placé dans un paysage organisé d'une manière nouvelle et radicale qui imitait en quelque sorte la manière dont les sons existent dans la vie quotidienne plutôt que de les forcer à ressembler à une audition de vieux instruments. Alors, un peu comme Cage l'a plaidé dans son manifeste de 1937 qui s'intitule The Future of Music Credo. Alors, on écoute ensemble quatre pièces en continu. Une première pièce de Marianne Amacher, une seconde de Neil Rolnick, une pièce de Nicholas Collins, le commissaire et aussi compositeur, et enfin une quatrième pièce de Ron Kivila.

Alors, on vient d'entendre une pièce intitulée « Balkanisation ». C'est de l'artiste Neil Birolnik et précédait cette pièce, Marianne Amacher, un extrait de la pièce intitulée « Stain the Music Room ». Toujours en écoute de cette compilation qui s'intitule « Imaginary Landscape » produite en 1989. C'est pour dire comment ça a plutôt bien résisté à l'usure du temps. Alors, on poursuit, on écoute une pièce de Nicholas Collins qui s'intitule Real Electronic Music. Nicholas Collins qui a organisé, édité cette compilation. Ça sera suivi de Ron Kivila, extrait de Loose Cannon.

Alors voilà, on vient d'entendre une pièce de Ron Kivula qui s'intitule Loose Cannon. Alors, toujours à propos de cette compilation, le commentaire de Nicholas Collins, le réalisateur de la compilation Imaginary Landscape, il dit ceci, cet entrelacement de la technologie avec ses implications musicales et sociales a distingué cette pièce de John Cage de toute autre musique de l'époque. Alors, il parle évidemment de la pièce Imaginary Landscape No. 1 réalisée par Cage en 1939. Alors, il poursuit, le paysage imaginaire de Cage était vraiment de la nouvelle musique qui allait donner naissance aux travaux de Pauline Oliveros, Steve Reich, Terry Riley, Philip Glass, Mariana Macher, Lamonte Young, David Tedder et leurs contemporains et étudiants. Alors, on peut dire que 1939 est la date de naissance de la live electronic music. Alors, c'est Nicholas Collins qui nous raconte cela. Alors, pour clore l'émission, on écoute une pièce de Shelley Hirsch et de David Weinstein. Ça s'intitule On the Swing. Alors, voilà, ça va compléter l'émission L'Accroche-Oreille pour ce soir. Je vous dis à la semaine prochaine. Puis, comme d'habitude, eh bien, soyez attentifs au son autour de vous.

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0: Salut, ça va bien ?
1: Bonjour
2: monsieur.
1: Ça va ? Et bonjour, c'est Radio PSG Matin.
3: Et carrément, ouais, c'est vrai.
1: C'est carrément Radio PSG Matin.
3: Radio PSG Matin, et micro jaune.
1: Micro jaune sur le micro jaune.
3: Veste non de calico.
1: Il est 7h, on est lundi 13 noir. Juillet 2020.
3: Tunique noire, collier noir,
1: écouteurs blancs,
3: lunettes dorées.
2: Short blanc.
1: Et on est en direct du Café. Et quoi d'ailleurs?
3: Il est 7h, c'est la matinale.
1: Et quoi d'ailleurs?
3: Le Radio PSG Matin.
1: Et c'est, la,
3: et c'est
1: dernière
3: la dernière de la saison.
1: De la saison.
3: On se retrouve après en septembre.
1: Donc, on se retrouve alors, après en
3: bonjour
1: septembre.
3: Bonjour monsieur, vous allez bien?
1: C'est ouais. La dernière de la saison.
2: Bonjour, très chers auditeurs, alors, a... très chères bon, auditrices, bonjour.
3: 800 hectares,
1: c'est la dernière de la saison, après on est en vacances.
3: Voilà.
1: C'est bien aussi, non
3: 800,
1: voilà.
3: 800
2: faut venir parler dans le micro, jeune homme.
1: Il y a RSK qui est là.
2: Je m'entends pas parler.
1: Je m'entends pas parler. On n'a pas allumé l'enceinte.
3: Bah non, je vais pas faire
2: voilà.
3: Ça.
1: J'ai allumé l'enceinte.
2: S'il vous plaît, je m'entends pas parler. Merci la technicienne.
3: Tu t'entends
2: Sasa.
3: Pas parler. Mais ouais. Si, mais si, tu t'entends parler.
2: Je tout m'entends pas. Parler. Moi, je m'entends pas. Là, je m'entends. Là, je m'entends. Merci. Merci. Là, je m'entends parler et je parle doucement pour pas crier fort.
1: En fait, on avait allumé l'enceinte.
3: Quand on dit, et donc,
2: merci beaucoup.
3: C'est la matinale de Radio PSG Matin. Il est 7h01 maintenant. Comme le temps passe vite.
2: Oui, le temps passe vite. Et les très chers auditeurs, très chères auditrices, c'est Linda à l'antenne avec mes amis de la radio, mes responsables de la radio. Écoutez, moi, je vais vous souhaiter de bonnes vacances. Profitez, lâchez-vous. Auprès Saint-Gervais, pour les parents qui ont des enfants, on fait Paris, il y a Paris-Plage et il y a Pré-Saint-Gervais-Plage. Donc venez auprès Saint-Gervais avec vos enfants. Venez aussi tout seul avec votre jolie gueule d'amour. Venez tout seul. Pardonnez-moi cette expression.
3: Jolie gueule d'amour.
2: Oui, pardonnez-moi cette expression.
3: Jolie gueule d'amour, on dirait du Mouloudji.
2: Ah, c'est du Mouloudji. Ah bon.
3: Du jamais vu depuis un siècle.
1: C'est quoi après Saint-Gervais-Plage?
2: Après Saint-Gervais-Plage, il y a des concerts, il y a des animations, il y a du cinéma. Il y a du cinéma.
1: Ah, l'été au pré.
2: Voilà, il y a plein de belles choses. Venez, il y a des activités pour vos enfants. Si vous n'avez pas l'occasion de partir, même si vous avez l'occasion de partir, ceux du mois de juillet qui sont partis, qui reviennent. Il y a ceux du mois d'août qui vont partir. Donc, à charge de revanche, on fait le chasse et croisé et vous venez à la ville du Pré-Saint-Gervais. Alors, comment ça s'appelle? C'est Pré-Saint-Gervais 93 310, le Pré-Saint-Gervais, au Gilles-Mlas-Séverine.
3: Pour le Pré-Saint-Gervais-Plage?
2: Oui. Okay. Pour Pré-Saint-Gervais-Plage, et puis ça vous changera de Paris-Plage, vous pouvez faire les deux, vous pouvez faire Paris-Plage.
3: C'est dans l'avenue qui monte au gymnase, c'est ça?
2: Voilà, ouais, c'est tout le gymnase.
3: L'avenue du Belvé... Non, c'est pas l'avenue du
2: Belvé. Non, c'est l'avenue du Gymnase-Séverine.
3: Ah, c'est l'avenue du gymnase.
2: C'est le stade du Gymnase-Séverine.
3: Ouais, mais l'avenue qui monte, justement où il y a le terre-plein.
2: Oui, c'est ça.
1: Au stade Léo-Lagrange.
3: Ouais, mais oui, l'avenue, elle s'appelle comment? La rue, elle s'appelle comment?
1: Comment s'appelle la rue du stade
2: Léo-Lagrange? Ouais, j'ai pas le nom de la rue.
1: Je crois que c'est Belvédère.
3: Alors, si. Non, oui. Belvédère, c'est tout à fait
1: Belvédère,
3: autre chose.
1: C'est l'autre côté. Ah oui.
2: Oui.
3: Ouais.
2: Oui.
3: Alors.
1: Non,
3: tu vas pas le louper, mais il faut encore savoir où est le gymnase Séverine. Et le gymnase Séverine est en haut de la rue qui mène au gymnase Séverine. Et on n'a pas le nom. Alors, si vous avez le nom de cette rue,
2: appelez-nous.
3: Vous nous appelez au 06 20 96 24. 06 20 96 24. Non, c'est pas la rue de Belleville non plus.
1: La rue Auffray, 06 20
3: 96 24 07. Vous appelez au 06 20 96 24 07 et vous gagnez.
2: Un café invité par Linda.
3: Okay,
2: des cafés.
3: Vous gagnez des cafés.
2: Des cafés
3: invités par Linda au Vanilla Café. Donc, voilà. Comment s'appelle la rue qui mène au gymnase Séverine, au Pré-Saint-Gervais?
2: Au stade Léo-Lagrange.
3: Pas le droit de regarder sur son téléphone.
2: Oui.
3: C'est triché.
2: Ah oui.
3: C'est triché. Hein on a...
2: Ah, il est oui, tout triche.
3: Et Ferenc Eka, il est

0: ouais, tu vois, avec un terre-plein.
1: Oui.
0: Avec des. C'est pas des bougainvilliers, c'est des magnolias.
1: Avec des magnolias.
0: C'est une avenue arborée de magnolias. Ouais. Comment elle s'appelle? Mais peut-être bien.
1: La place Séverine.
0: Ce serait une longue place.
1: Oui, c'est la place Séverine, ça, je crois.
0: Ce serait une longue place à forme d'avenue. C'est ça. Une place comme un boulevard.
1: Là où il y a.
0: Les Gervaisiens, quand même. Hein. Ils vous font des trucs. Ils vous font des places comme des avenues.
1: Et c'est pas l'avenue.
0: Hein, des avenues comme des chemins.
2: Oui. En tout cas, vous demandez stade Léo Lagrange, les gens vous indiqueront. C'est facile. Les gens vous indiqueront stade Léo Lagrange.
1: Les gens savent.
2: Auprès Saint-Gervais.
0: Les gens savent.
2: Oui.
0: D'ailleurs, on a un rendez-vous. Bon, on a plusieurs chroniques aujourd'hui.
1: Oh là là, on a plein de chroniques aujourd'hui.
0: On a peut-être
1: des
0: invités.
1: C'est la dernière.
0: Est-ce que les invités vont venir?
2: Oui.
1: Alors, moi, je fais jamais confiance aux invités.
2: Alors,
0: est-ce que les invités vont venir?
2: Oui, ils vont venir. Ils vont venir. C'est la dernière matinale. Ils vont venir.
1: Moi, je préfère les surprises. Tu vois, en général, les gens, ils viennent et ils nous disent pas qu'ils viennent.
2: Voilà. Voilà.
1: Alors que là, ils nous disent qu'ils viennent et ils vont pas venir.
0: Ça, c'est vraiment.
1: Tu vois, moi, j'ai pas confiance en l'humanité, donc je pars défaitiste.
0: Donc là, à Fontainebleau, on voit des gens, ils sont dans la cour.
1: Donc Fontainebleau. Alors, il y a une chronique. Il va y avoir une chronique feu. Il y aura une chronique les choses que je sais. Il y a quoi d'autre comme chronique?
2: Alors, on commence par une petite chanson en attendant les invités.
0: Tout ce que je sais.
1: Non. Chronique chanson.
2: En entendant les invités.
1: Tout ce que je sais. C'est pas les choses que je sais.
2: La dernière.
0: Tout ce que je sais.
1: Tout ce que je sais. Une chanson.
2: C'est possible. S'il vous plaît. S'il vous plaît, les responsables de la radio, c'est une dernière.
1: Ah bah,
0: personne
1: n'est responsable ici. Il n'y a pas de responsable.
2: Mais si, vous êtes les responsables de la radio quand même. Il faut un titre.
1: Non, pas de titre.
2: Alors, je vous appelle mes amis de la radio. C'est plus sympa.
0: Il faut un titre.
1: Tout le monde est responsable.
0: Okay.
2: Alors c'est bien envoyé.
0: On va mettre un titre à la radio.
2: C'est bien envoyé. Tout le monde est responsable. C'est bien envoyé.
1: Ouais. Allez, vas-y, c'est quand tu veux.
3: Quoi?
2: Alors.
1: Mais déjà,
3: quoi,
1: qu'est-ce qu'on chante?
2: Ma gueule de Johnny Hallyday.
0: Oula. Alors, ça, c'est quand même ambitieux, hein, comme chanson du réveil. On y va.
2: Alors, il y a, voilà, j'attends les paroles, là, c'est la pub.
0: Non, t'aimes pas Johnny? Ah oui, non, bah si, moi, je fais tout à fait confiance à LND.
1: Elle va envoyer le pâté.
0: On est super chanson.
1: Oui, à cause du feu.
0: En deux. Bah, à cause du feu, ouais.
1: Mais moi, heureusement que j'ai pas pris le train hier.
0: Ouais, Amélie.
1: Bah oui, il y a le...
0: Ouais. Mais alors, il y a déjà eu des feux l'année dernière, il y a eu des feux. Mais c'était 80 hectares. Mais c'était 80 hectares, c'est au mois de mai.
2: Alors
0: 80 hectares, et là, c'est 800.
1: 800 pour l'instant. Enfin, 800 à 5 heures du matin. Ce qui est malheureux, c'est qu'un feu, ça prend pas tout seul. Alors.
2: Quoi, ma gueule?
0: Ah, tu veux dire, il y a quelqu'un derrière? Non, pas forcément.
2: Ma gueule,
0: hein.
1: Non, dans le Kiwa, c'est un.
0: Bah non, tesson de bouteille. Tesson de bouteille, foudre.
2: Je sais que tu l'as déjà dit. Non.
0: Volontaire, ouais.
2: Un seul regard suffit pour vous planter là mieux qu'un couteau.
0: Bah, c'est vrai qu'il y a beaucoup de
2: mais
0: promeneurs,
2: quoi,
0: beaucoup de trucs
2: ma
0: dimanche.
2: Gueule, qu'est-ce qu'elle a, ma gueule? Quoi, ma gueule?
0: Oh,
2: si tu veux te la payer, viens, je te rends la monnaie.

C'est Monsieur Johnny Hallyday. Qu'est-ce qu'elle a ma gueule? C'est pas fini, ça continue. On attend les paroles. Voilà. Mais quoi, ma gueule? Qu'est-ce qu'elle a ma gueule?

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1: Il avait un t-shirt.
0: Quoi, ma gueule? Ma gueule, qu'est-ce qu'elle a ma gueule? Voilà, merci. C'était la dernière chanson pour les vacances.
2: Merci. Ouais, la chanson de merci. La chanson
0: voilà,
2: des vacances.
0: Merci aux comment aux choristes.
1: Et maintenant, à chaque fois qu'on voilà. va parler de Johnny Hallyday, on
0: ma
1: va
0: gueule.
1: Faire une dédicace
0: qu'est-ce
1: à Julie
0: qu'elle a
1: Desque.
0: Ma gueule.
1: Donc voilà. Dédicace à Julie Desque encore
2: Julie
1: cette
2: Desque,
1: fois.
2: Desque, ouais. Alors, la semaine dernière, alors là, FRNCK, il nous montre comment il a mis le feu à la forêt de Fontainebleau.
1: Il y a l'herbe, elle est.
2: Alors, viens là, viens, mais viens t'asseoir.
1: Ah oui, l'herbe, elle a l'air cramée.
3: Tu sais, on a allumé le barbecue et on a mis, tu sais, il a acheté un petit ventilateur, toi, tu sais, pour chauffer la braise un peu. Il y a des braises qui sont sautées, tu sais, des petites flamèches. Regarde le sol, on a couru pour aller chercher le jet d'eau, frère.
2: Bah oui, ça, alors le sol.
3: Elle s'est cramée tout en 2 secondes.
1: Bah oui, mais t'as vu comment
3: elle
1: est sèche.
3: À cause d'une flamèche. Ouais. Pour ça que je te dis, les gens, ils jettent des mégots, des machins. C'est ça
0: ouais, ils éteignent pas, c'est vrai.
1: Alors, chronique feu.
3: Pour ça.
2: Alors, oui, certainement feu. D'origine
1: c'est
2: humaine.
1: Chronique feu.
2: C'est ça, un feu.
1: Chronique feu. Dans le Diwa, c'est un éclair qui a allumé le feu. Le grand incendie.
0: Un pompier de 22 ans est mort, quand même.
1: Oui, mais là c'est.
2: Oui, mais ça c'était en Savoie.
0: Ouais, et il s'apprêtait.
2: Dans la Vanoise.
0: À... Oui, et il s'apprêtait
1: 95%.
2: Le chef
1: oui,
2: des
1: mais
2: pompiers.
1: Là, pour le coup, le Diwa, ça c'est pas du tout la
2: ça
1: même.
2: Ça va, chose. Il s'est rasé et tout.
1: Non, mais un mégot, un barbecue.
4: Salut à tous.
2: Et nous également.
0: Aussi.
2: Comment oui. vas-tu?
1: Un mec qui passe en voiture qui passe.
4: Dieu le veut.
2: Et alors, qu'est-ce qu'il veut?
1: Alors, c'est Marco qui vient d'arriver.
0: Bonjour, monsieur. Bonjour monsieur, comment allez-vous?
1: Avec sa casquette croatia.
0: Voilà, c'est bien. Vive la jeunesse.
5: Bon, on va commander un petit café et on discutera plus facilement. Là.
0: Voilà,
2: ouais,
0: allez,
2: tu veux
0: prenez
2: une chaise,
0: votre
2: tu t'assois
0: café.
2: Avec nous? Est-ce que tu
1: donc,
2: t'assois avec nous?
1: Dans le Diwa qui.
0: Mais si.
2: Il dit non, tu pars déjà.
1: Qui ravage
4: c'est
1: tout
4: pour
1: le
4: ça
1: Diwa
4: que je
1: depuis,
4: suis là.
1: Jeudi, il y a 10 jours. Pas jeudi dernier, jeudi d'avant.
0: Bon, ça, j'ai chanté, tu crois qu'il va pleuvoir?
1: Oui, j'espère.
2: Bah, mais là, t'attends l'administration.
1: J'aimerais bien. J'aimerais
2: c'est
1: bien.
2: Ricard,
0: oui,
2: ouais.
0: Non, mais c'est vrai qu'il fait trop chaud.
1: Voilà, un peu chaud.
0: Il fait trop chaud.
2: Non, mais pas plus que nous.
1: Mais pas plus que nous, tu vois. Pas plus que nous.
2: Pas plus que nous.
1: Au chien. T'as acheté une piscine.
2: Ouais, mais le tien, c'est un labrador.
1: Oui, toi, c'est un.
2: Elle, la flotte, elle y va pas.
1: Alors, il a acheté une piscine
2: allez,
1: à son labrador.
2: Photo à nouveau. Tiens, regarde, je te propose ça.
6: Ah oui, vas-y. Sur ton casque.
7: Je vais là-bas.
6: Voilà.
7: Alors, il y a un.
6: Alors, attends. En direct.
7: En direct, la photo du
6: en
7: labrador.
6: Direct, hein.
0: Oui, c'est du
7: ah
0: direct.
7: Ah oui, carrément.
6: On vous rappelle,
7: c'est
6: on
7: du
6: direct.
7: Direct. Sur une terrasse oui. et il y a une petite piscine d'enfants.
0: Très chères auditrices, je vous salue, c'est Linda, avec mes amis de la radio. Et c'est vrai que là, c'est vraiment du direct. Je les ai vus manipuler les boutons branchés.
6: On est à fond,
7: mais elle
6: n'aime
7: pas trop.
0: Exact.
3: Elle est labrador, ça adore l'eau.
0: Oui, c'est vraiment du direct.
6: Complètement. On ne peut pas être plus direct.
0: Voilà, exact.
6: Voilà, et plus direct.
7: Hier, on est
6: sorti,
7: tu vois, à un moment où
6: il
7: est entièrement mouillé. Et hop,
0: voilà.
7: Ça allait. Mais ça oui. va.
6: On serait dans le futur. Là, c'est l'hyper direct.
7: Ouais, c'est ce que je fais. Je voilà.
6: Le sur-direct.
3: Sur le béton, sur-direct. Toi,
7: alors, hier, on a
6: on
7: vu un mec qui promenait son chien.
0: Voilà.
7: Et son chien
0: avec
7: basket.
0: Est-ce qu'on peut dire ça aussi au passé?
7: De chien, ce qui était.
0: Être direct au passé.
7: Après, on s'est dit, les chiens, ils
6: transpirent. Ah, d'être un peu en retard, quoi.
0: Voilà.
6: Finalement, l'infra-direct.
0: Voilà.
6: On dit ce qui a déjà été dit.
7: Par la langue,
0: voilà.
7: Mais par les coussinets aussi.
3: Il paraît qu'il faut leur protéger beaucoup les coussinets.
6: Voilà.
3: Ouais. Et la langue, quand ils font ça...
0: Bravo.
6: Bravo.
3: C'est pas
6: qu'ils
3: sont échoués, c'est pour
6: ah,
3: réguler
6: on fait,
3: leur
6: alors,
3: température.
6: Pour sortir de là. Ouais, voilà. Ah, donc, oui.
7: Mais non, regarde, ça va.
6: Non, mais on n'est pas en infra-direct. Parce qu'on
3: nous,
6: on ne dit pas le passé.
7: Mais tu sais, les poils,
6: on n'est pas en super-direct parce qu'on ne dit pas le futur.
0: Oui.
6: On est en direct.
7: Ça protège aussi de la chaleur.
6: Absolument, ouais.
7: Ça, c'est comme...
6: Ça, c'est une bonne précision.
0: Oui.
6: Et c'est oui, même, pas mal. Les poils, en tout cas, ça fait une moins quand même, ça fait une petite méditation pour les vacances.
4: Oui. Les, poils, voilà. Les gens, ils peuvent méditer pendant leurs vacances, ouais, par exemple.
3: Si on a des poils, c'est que ça doit servir à quelque chose.
7: Regarde, nous, on n'a pas le soleil qui tape sur la tête directement. Que c'est enfin, toi, oui, mais...
6: ouais. En tout cas, le direct, oh, c'est la matinale de Radio PSG Matin. Ça, c'est sûr que c'est...
4: Au Café Vanille, c'est pas de la méchanceté. 89 rue André Joileau, ou c'est 80 ?
7: On va voir le match demain, si c'est fermé.
6: C'est 48.
4: 48 rue André Joileau.
6: 48 rue André Joileau.
4: Continuez de nous envoyer des cartes postales, s'il vous plaît.
6: 48 rue André Joileau, 93-70.
7: Voilà. Les enfants, de toute façon, les enfants, ils sont en vacances.
4: Voilà. Voilà.
7: C'est quoi la bonne raison ?
4: La radio, donc vos cartes postales, on les attend avec impatience.
8: La meilleure, c'est qu'hier, c'est tout seul à la maison.
4: On a déjà...
6: Surtout avec les vacances, n'hésitez pas, quand vous êtes en vacances, vous nous envoyez une carte postale.
4: Voilà.
6: Comme ça, en septembre, on fera une petite... Un petit festival de la carte postale. Quoi.
4: Voilà.
6: Voilà. On va faire ça.
4: On répondra à ceux qui nous ont répondu, qui nous ont envoyé les cartes postales, tout simplement. Donc on vous attend avec impatience. Mettez-nous l'eau à la bouche. Envoyez-nous vos cartes postales, Paris plage.
6: On écoutera toutes les cartes. On écoutera.
4: Voilà. On peut écouter aussi. Vous pouvez nous appeler.
6: On répondra toutes les cartes postales. Vous pouvez nous appeler.
4: Voilà.
3: Là, ça va l'air clean, quoi.
6: Eh ben, merci beaucoup. Il est 7h17.
7: En plus, comme il fait chaud, les gens ils vont dehors pour voir les matchs, tu vois. Tu vas pas t'enfermer trop chez toi.
9: Oui, allô.
7: Alors.
9: Mais je suis à la radio, viens.
7: Bah
9: je
7: ouais,
9: la
7: mais
9: radio.
7: Comment on va faire?
4: Oui, vous donc, disiez.
6: Qu'est-ce qu'on va faire, quoi?
7: LPTT CHL.
6: Ah, ok.
7: Hop. Vous disiez.
6: Non, non, mais vas-y.
4: Oui. Alors, qu'est-ce que tu vous disiez, mon cher Fifi? Mon très cher Fifi, qu'est-ce que tu disais?
6: Fifi, Lily, il demandait à Lily, qu'est-ce que tu fais pendant les vacances?
4: Ah.
6: Qu'est-ce que tu fais pour les vacances?
4: Ah oui, elle est belle, cette chanson.
7: Moi, je
4: aussi.
7: Je n'ai pas changé d'adresse. Je serai, je pense, un peu en avance.
4: Allez, ça chante.
7: À l'ouverture de nos promesses.
6: À l'ouverture de nos vacances.
4: Est-ce que tu fais pour les
6: à l'ouverture
4: vacances.
6: De nos promesses. Ça, c'est...
4: Ouais.
7: Moi, je n'ai pas changé d'adresse. Je serai, je pense.
4: Allez, chante, ça
7: en avance. Bah oui, mais j'ai pas les paroles.
4: Ah, bah prends. Oui, il faudra la chanter, celle-là.
6: Allez, ça balance pour les vacances.
7: Mais du coup, alors, t'as pas répondu à la question.
4: Si, je vais répondre à la question. Alors, qu'est-ce que je fais pendant les vacances? Très bonne question.
6: Très bonne question. Merci de l'avoir posée.
4: Eh bah, ben déjà, on va feignatiser. On va jouer les feignantes. Carrément. Ah oui. On va jouer les feignantes. On va aller visiter Près Saint-Gervais-Plage. Parce qu'ils font des belles choses, concerts, animations, cinéma. On va aller voir ce qui se passe là-bas, au stade Léo Lagrange. Voilà, au Pré Saint-Gervais, 93-310, Pré Saint-Gervais. Je vais faire ça, et puis qu'est-ce que je vais faire d'autre? Je vais aller faire un petit tour au Paris Plage, si j'ai l'opportunité, si je ne suis pas trop feignante. Parce que Paris-Plage aussi, ils font des choses. Mais Paris-Plage, c'est vraiment la feignantise aussi, mais il y a des choses. Il y a du sport gratuit pour tout le monde. C'est ça qui est bien. On peut faire du sport, on peut faire plein de choses, se balader sur les quais de la Seine, boire un coup sur les quais de la Seine, au Paris-Plage, pardon. Au Pré-Saint-Gervais, on peut aussi... Alors, je reviens au Pré-Saint-Gervais plage. On peut se prélasser aussi, on peut boire un coup. Il y a des chaises et des tables, il y a des longues chaises. Donc moi, j'ai vraiment l'intention de jouer les feignantes. J'ai des enfants qui viennent me proposer, si je veux une glace, je leur donne des sous et ils vont me chercher ma glace. La chance que j'ai. La chance que j'ai. Des enfants de 12-13 ans qui me disent, madame, bonjour, vous voulez une glace? Je leur dis, c'est combien la glace? Ils me disent, c'est 2 euros. Je leur donne les 2 euros. Et je donne 2 euros en plus pour la petite qui m'a ramené ma glace.
6: Et comme ça, elle s'achète elle-même une glace.
4: Voilà. Et elle est toute contente. Et moi, super. Je suis heureuse aussi. Voilà ce que je vais faire. Jouer les grandes feignasses.
6: Les grandes vacances, les grandes feignasses.
4: Voilà.
2: super.
4: Je vous invite à en faire autant, mes très chers auditeurs, mes très chères auditrices. Je vous invite à en faire autant.
2: N'hésitez pas.
10: Que nos chemins se séparent.
2: Alors bon, alors JRM, bah, JRM aujourd'hui, il n'y a pas de JRM.
11: Il a dit qu'il était en vacances.
2: Il a dit, oui, il est déjà en vacances.
11: Il fait déjà
2: la feignasse.
11: Mais on pense, mais on pense à lui.
2: Ah bon,
11: mais on l'embrasse. De toute façon,
2: on pense à lui.
11: Même s'il est en
2: mais
11: vacances,
2: il nous a envoyé un OSNI.
11: Moi, j'en ai deux.
2: Qui s'intitule Dans ma rue 0.
11: Salut, bonne journée. À bientôt.
2: Salut, bah travaille bien. C'est quoi l'emploi du temps ?
10: Quelle belle histoire.
12: Je vais ouvrir mon ordi, voir ce qui se passe. À mon avis, il se passe pas grand chose. Je vais quand même expliquer. Je vais aller bouffer la fille avec un pote.
10: Bon, ça va. Sans rancœur ni amertume.
12: Non, ça va.
11: Donc JRM, voilà, si tu nous écoutes, on t'embrasse. Et puis tu nous as envoyé des OSNI, on va les passer. Tu nous as envoyé de la musique, on va en passer quelques morceaux, un peu comme ça en fond. Mais bon, on a beaucoup de choses à faire, hein, parce que c'est la dernière.
2: Il y a JFF quand même à 8h30 normalement. Alors, peut-être PLN, elle passe. Et là, on fera.
11: Et peut-être MR.
2: Alors
11: il y a ML
2: qui peut-être passe avec
11: DDBSS DDBS
2: un DDBS, on espère que DDBS elle passe aussi.
11: DDBS, si tu nous écoutes, on t'attend
2: qu'elle passe. Et puis il y a NDBD, HRBR, MBSK, MBSK.
11: MBSK, on t'attend.
2: Et ça, ouais, on l'attend aussi, on espère. Tout ça, bon, vous pouvez vous recoucher et revenir dans une heure.
11: Oui, vous pouvez
2: tout ça, ce ne sera pas avant 8h30.
11: De la matinale, de 8h30 à 9h, pas de problème.
2: On est où, 8h30, 9h, qu'est-ce qu'on fait?
11: Tu voulais passer un
2: Il est 7h22, 45.
11: Oui. Pas tout de suite. Oh là là, pas tout de suite.
2: Non ? Est-ce qu'on attend ?
11: Pas tout de suite, on fait comme on veut.
4: On attend le soleil.
11: Tout le monde est responsable, personne n'est responsable.
2: Bon, il y a un truc de PRCD en préparation, on dirait, avec une photo.
11: Mais t'as fait une grimace.
2: J'ai fait une grimace.
11: Il a fait une grimace.
2: Je fais souvent des grimaces.
11: Ah ouais, mais c'est pour ça que tu fais de la radio.
2: Ouais. Je crois que je vais aller, tu vas aller embêter les gens au contraire.
11: D'accord.
4: Voilà, on va prendre les gens en cours. On va leur poser des questions. Ouais, c'est pas mal.
2: Je vous mets un peu des.
11: Toute thermocratie exige la mise en place d'un système de climatisation pour ses élites, de sorte que celui qui produit le plus de chaleur est celui qui en souffre le moins. Je répète cette phrase. Toute thermocratie exige la mise en place d'un système de climatisation pour ses élites, de sorte que celui qui produit le plus de chaleur est celui qui en souffre le moins. Je voyage à Madrid pour préparer un spectacle avec Mino de Elche, chanteur et exprimeur de flamenco, mais ici on ne parle que de la température. On suit les degrés avec plus d'attention que les buts de la Coupe du Monde. Ouf, Sainte-Lamine-Yamal, qué calor. En sortant de l'hôtel pour me rendre au théâtre, tandis que j'attends avec impatience que le feu passe au rouge, du rouge au vert, je vois la chaleur dessiner des motifs dans l'air comme dans un western. Une mélodie d'Ennio Morricone résonne dans ma tête, brûlante et presque inconsciente, et mes chaussures.
2: Alors qu'est-ce qu'il y a, mes chaussures?
4: Il y a les claquettes
11: droites que des bottes dans le sable collent au bitume fondu.
4: Il y a les claquettes.
11: Elles collent au bitume fondu. La silhouette des immeubles se perd dans un horizon incandescent. Je sais bien que ces jours-ci, Paris n'est pas mieux.
2: Pourquoi c'est comme ça?
11: Mais Madrid est plus sèche, plus honnêtement pauvre, plus facilement exposée au feu. 35 degrés et la nuit tombe comme un dernier soleil noir de pétrole fondu.
2: Madrid qui a résisté aux franquistes jusqu'au dernier jour.
11: Et effectivement, il y a un grand feu en Espagne depuis quelques jours qui s'est arrêté, je crois, cette nuit. Qui a dévasté beaucoup d'hectares. Nous vivons dans une thermocratie, une forme de pouvoir politique dans laquelle ceux qui détiennent le plus de pouvoir sont ceux qui réchauffent le plus la planète. Ce groupe social pourrait être défini par sa richesse, son influence économique, ses origines familiales, son hégémonie raciale, sexuelle ou religieuse, ou encore par son contrôle technologique et militaire, mais dans tous les cas, son pouvoir est thermique, c'est-à-dire il est directement proportionnel à la chaleur émise par son mode de vie.
2: Dans le café.
11: Paradoxalement, ceux qui produisent le plus de chaleur sont en même temps ceux qui ont le plus facilement accès à des moyens de refroidir leur corps et leurs espaces de vie. un technobro réchauffe davantage et est mieux climatisé qu'un ouvrier numérique. Un Américain produit plus de dioxyde de carbone et est mieux rafraîchi qu'un Congolais.
6: Est-ce que je peux t'interrompre ?
11: Oui, bien sûr.
6: Excuse-moi, désolé, il faut que tu appelles K.
11: Oui, mais à 14h.
6: Ah, ok.
11: La ridicule vague de Louis Vuitton est en réalité plus chaude que mouillée. La politique mondiale pourrait se mesurer à l'aide d'un thermomètre. L'antagonisme thermique oppose les consommateurs d'énergie et producteurs de chaleur qui tentent de rester au frais à ceux dont la vie est ravagée par la chaleur émanant du déploiement technologique numérique, cybernétique et militaire. Dans cette organisation sociale, la climatisation est synonyme de pouvoir. Toute thermocratie exige la mise en place d'un système de climatisation pour ses élites. De sorte que celui qui produit le plus de chaleur est celui qui en souffre le moins. Dis-moi combien tu transpires et je te dirai à quelle classe thermosociale tu appartiens. C'est pourquoi le fascisme est thermocratique et anti-écologique, car ses élites, tout en brûlant le monde, restent toujours bien climatisées.
4: Merci Sasa, bah, c'est intéressant. C'est
11: alors
4: intéressant.
11: Il n'est pas tout à fait fini cet article.
4: C'est intéressant. Alors Sasa, est-ce que tu peux m'expliquer en plus en...
11: Attends, il reste encore deux.
4: Ah, vas-y, deux paragraphes,
11: c'est pas trop.
4: Vas-y.
11: La thermocratie est une tendance structurelle des systèmes de pouvoir axés sur la croissance exponentielle de la production industrielle cybernétique et de la reproduction sexuelle. Il n'est pas possible de refroidir une civilisation dont le système de production et de reproduction exige la combustion totale des ressources énergétiques et somatiques pour satisfaire les ambitions d'accumulation du capital et de plaisir des élites techno-patriarcales et des désirs de consommation numérique qu'elles suscitent au sein de la masse sociale. Sans doute Kylian Mbappé, cette fucking chaleur n'est pas naturelle. Aucun aspect de la destruction de la vie en cours n'est accidentel. C'est ça le capitalisme chaud. La mort de Liana est une conséquence du patriarcat enflammé. La pédophilie est également autorisée. Un système judiciaire féminicide, un hétéropatriarcat ardent qui met fin à la vie de Noël. La bourse continue à s'embrasser, les corps vivants et vulnérables brûlent, le nouveau fascisme est caliente, caliente. Il y a quelques années, le seigneur de la chaleur, Elon Musk, avait promis que les premiers vaisseaux Starship partiraient pour Mars en 2024. Mais les seuls vaisseaux qui ont décollé sont ceux de la bourse. Il avait également promis qu'en 2028, les vaisseaux habités se rendraient sur la planète rouge. Il reste 2 ans, et le seul voyage que nous faisons est celui sans retour vers l'enfer. La planète Mars, vers laquelle Musk promet de voyager, c'est la Terre chaude en 2020. En 2019, avant que Musk ne transforme son délire en rêve collectif, les astrobiologistes Gavin H. Schmidt et Adam Frank ont émis l'hypothèse selon laquelle certaines planètes, situées dans la zone habitable du système solaire, auraient pu subir, il y a des milliards d'années, le même processus de destruction de leur propre biosphère que celui qui se déroule depuis 300 ans sur la Terre et dont nous assistons aujourd'hui à l'accélération brutale. Selon Schmitt et Frank, la découverte d'eau souterraine ou de traces géologiques profondes sur Mars pourrait corroborer l'existence d'une forme de vie ancestrale organisée qui a mené sur la planète rouge un processus d'évolution industrielle et technologique aussi autodestructeur que le nôtre. Un processus de réchauffement technique planétaire qui a conduit il y a des millénaires à la destruction de toute forme de vie. Voilà la véritable promesse d'Elon Musk, notre avenir c'est Mars. La Terre est la prochaine planète rouge, rouge sang, rouge pétrole, rouge sacrifice d'enfants, rouge sexualité précoce programmée, les chiffres dans le rouge de Tchernobyl, le rouge de la casquette Maga, la cravate rouge, l'ongle et flasque de Trump, l'étoile rouge de Mao, le marteau et la fossile rouge. Le communisme superproductif rouge, la rose rouge du socialisme néolibéral, le drapeau nazi rouge, le patriotisme toujours rouge, la colombe de la paix rouge, rouge, morte. C'était cela le capitalisme chaud. Fini.
4: Merci, voilà, alors ça, tu nous expliquais quoi exactement ?
11: Donc c'est un article de Bolbé Preciado dans Libération qui est paru fin juin, là il y a 2 semaines à peu près, qui parle de ce qui commence à s'appeler la thermocratie. Donc tu vois, thermocratie,
4: oui.
11: Le fait de vivre dans un état chaud, dans un système chaud,
4: oui.
11: Et du fait que...
2: Dirigé par la chaleur.
11: Dirigé par la chaleur. Oui.
2: Par la température.
11: Cratie dirigée par... Dirigé par la température. Donc tu vois, on serait dans une société,
4: oui. Oui.
11: En tout cas qui l'était, oui. Serait dirigée, oui. Par la température. Et le truc de cette société, c'est que les gens qui vont produire cette société dirigée par la chaleur, c'est-à-dire produire cette chaleur,
4: oui.
11: Le plus,
4: oui.
11: Ça va être ceux qui vont le moins en souffrir.
4: Oui.
11: Puisque
4: oui.
11: Les élites, les gens qui les plus riches, déjà ils ont la clim.
4: Oui. Les plus pauvres l'ont pas.
11: Et les plus pauvres l'ont pas.
4: Oui.
11: Et donc c'est un peu cette idée-là que on vit dans une société de manière générale, hein, c'est pas que la France.
4: Oui.
11: Dirigée par cette chaleur.
1: produite par des élites,
4: oui,
1: qui eux n'en souffrent pas.
4: Exact. Parce qu'ils ont le ventilateur, ils ont ce qu'il faut.
1: Plus que le ventilateur, ils ont la clim.
2: Bonjour messieurs, oui, vous allez bien?
1: Et aussi parce qu'ils sont fichés de mettre la clim à fond.
4: Oui.
1: Et c'est aussi eux qui produisent des data centers pour pouvoir faire de l'intelligence artificielle.
2: Oui.
1: Qui sont eux-mêmes ces data centers climatisés à fond.
2: Alors pourquoi? Vous connaissez l'expression, on fait un fumiste et quelqu'un qui ne fait rien. Alors pourquoi on dit que le développement de l'intelligence artificielle va réchauffer la planète?
1: Tu vois l'idée ou pas?
4: J'ai vu, merci beaucoup pour l'explication, j'ai compris.
1: Alors après, effectivement, c'est un article de Paul B. Preciado, c'est un philosophe. Et donc, il utilise un peu des mots.
4: Il est écrivain aussi.
2: Vous posez tous les conduits d'évacuation des fumées,
1: c'est ça? Il fait plutôt un genre, tu vois, il va plutôt développer des idées plutôt qu'écrire des romans.
2: Et ben on va essayer de trouver pourquoi on dit que les fumistes.
1: Mais d'ailleurs, il a aussi écrit des fictions.
13: Mais bon, dans notre cas, nous, c'est
4: quelques-unes. C'est bien, donc c'est un grand écrivain en fait.
13: Très physique.
1: Écoute, c'est un philosophe, je dirais. Ouais. Et il fait aussi des...
4: C'est-à-dire, il est plus philosophe qu'écrivain, moi, c'est ça?
1: Mais tu sais, les philosophes, ils sont un peu obligés d'écrire pour raconter ce qu'ils pensent.
4: Aussi, terrain, voilà, donc c'est les deux.
1: Donc c'est les deux. Philosophe, il écrit.
4: Oui.
2: Merci beaucoup. Bientôt les vacances.
4: Okay.
13: Alors, mois de septembre, là, pour nous, voilà, c'est la grande période
1: de travail. Voilà, c'est bien. Je vais essayer de lire un peu ce petit article.
2: C'est l'été, la période de travail.
4: Donc, Kiki, il est déjà en chemise. T'as vu la chemise à Kiki?
1: La chemise à Kiki est pas mal, hein. Elle est pleine de palmiers.
4: Ouais, il est déjà en vacances, Kiki.
1: Kiki, il travaille pas demain.
4: Oui, il est déjà en vacances, Kiki. Bonjour, Kiki.
2: Ah oui? C'est quoi les vacances, alors?
1: Peut-être, est-ce que tu ouvres le soir?
2: Mais tout
1: le monde va penser que c'est fermé.
14: Vas-y, dis-moi, qu'est-ce qui demande?
13: Rapporter un peu de boulot.
1: Selon l'envie. Est-ce que tu as tes enfants?
13: Non, ils sont déjà en vacances.
1: Ah, tu vas t'ennuyer.
2: Ouais, c'est clair. Mais donc les vacances sont annulées. De tout l'été, tu pars pas.
13: C'est toutes les années comme ça. 20h minuit. Allez, les bambous.
1: Attends, si tu ouvres pour le match, mais comment on va savoir? Parce que moi, je voulais proposer à des potes de venir voir le match.
13: On viendra pour le match.
2: Ah oui, mais c'est bon. Bien sûr.
13: D'accord, entendu. Demain, ce sera pour le match, ce sera ouvert.
2: Et alors, tu pars en septembre aussi?
1: Ok.
13: Parce que tu viens avec tes potes.
1: Mince, attends, la pression.
13: Voilà. Donc, si tu viens avec tes potes. Oui, on va dire.
1: Ok, alors.
13: Si c'est à peu près comme toutes les années, j'espère. De 20h à mois de nuit, quoi, juste pour le match.
1: Mais le match, c'est 22h, non?
2: C'est à quelle heure? Et après, tu pars au soleil.
1: 21h?
13: Ah ouais, c'est vrai. En fait, tu prends la voiture. C'est raisonnable, les deux.
15: Et 2 heures plus. Et 2 heures après, ça y est, t'as le soleil. Ah, tu vas juste. Tu vas à Ténéré.
1: Ah ouais, 21h, effectivement.
2: Ok, très bien.
1: Alors, comment tu vas faire, LMD? Tu soutiens l'Espagne?
13: On vient,
2: on va partir en vacances.
13: Voilà, c'est tout.
15: Tu avais raison. Hein.
1: Ok, je vais organiser ça du coup.
2: Okay. Et merci beaucoup. Ça se passe bien, Vincennes, en ce moment.
1: Ok.
15: Non, ça fait un moment que je n'ai pas osé parce que j'ai pas le temps.
1: Merci, Kiki.
4: Et bisous, Kiki, avec sa belle chemise.
1: Est-ce que je peux abuser? Est-ce que je peux avoir un jus d'orange frais, s'il te plaît?
15: Non, ça me donne.
1: Oh là là là là.
15: Si vraiment ils arrêtent, c'est vraiment que le cheval ne peut pas.
1: Pas loin, non, j'ai l'âge de Mouloud. On a le même âge avec lui.
15: Jusqu'à maintenant, je sais pas.
1: Non, mais moi aussi, c'est horrible.
15: Un hippodrome ou annulé ou quoi que ce soit.
4: Ah, la jeunesse.
15: La seule chose qui peut, ça peut s'annuler.
4: Qu'est-ce que je voulais dire, ça on est toujours jeune, de toute façon. C'est dans la tête, en fait.
2: Mais c'est pas le soleil.
1: Est-ce que t'as une chanson sur la jeunesse?
4: Je vais regarder. Je vais rouvrir mon smartphone et je vais regarder.
2: Ok, bon. Merci beaucoup et bonne journée, messieurs. Bonne journée, bonne année. Bonne année, qu'est-ce que je dis? Bon été. Alors, il paraît que Sylvie Vartan.
4: Ah oui, on peut chanter Sylvie Vartan, je crois que je trouve les paroles. Sylvie Vartan? Alors Sylvie Vartan, qu'est-ce que tu as comme chanson pour Sylvie Vartan? Qu'est-ce qui fait pleurer les brunes? Non, pas ça.
2: Les blondes.
4: Les blondes. Il y a les brunes aussi. Ça te pourrait dire.
2: C'est Camille Europe 1?
4: Elle parle des blondes et des brunes.
1: J'ai mis les chansons de JRM, la playlist de JRM.
2: Ouais.
4: Non, mais on peut. Okay. On va faire Sylvie Vartan, hein, puisque tu as dit Sylvie Vartan.
2: Donc il est là parmi nous, quoi.
4: Je vais juste trouver les paroles de Sylvie Vartan. Alors il faut choisir une chanson, Fifi. C'est quoi la chanson? Qu'est-ce qu'on pourrait chanter? Qu'est-ce qui fait chanter les blondes? Qu'est-ce qui fait chanter les brunes? Ou sinon, qu'est-ce que vous avez?
2: Qu'est-ce qui fait pleurer?
1: C'est toi qui choisis, non?
2: Qu'est-ce qui fait pleurer?
4: Qu'est-ce qui fait pleurer les blondes?
2: qu'est-ce qui fait pleurer, ouais. Allez.
4: Alors le portable, le temps que le portable se met en route, on
2: peut virer. La tête, non. Alors est-ce qu'on peut lire la fameuse.
4: Là pour les vacances. Playlist. Pour les vacances, vous pouvez chanter. JRM.
1: Elle est un peu, ouais, on peut la lire. Elle est un peu éparpillée, mais alors il y a quelle belle histoire de Louis Chédid. Il y a pas mal de Zaz, la fée au pays des merveilles, sort. Non, ça c'est Icar. Générique de début de Pierre Bachelet.
2: Du film Coup de tête.
1: Du film Coup de tête. Aragon de Thomas Dutronc, la grande lessive. Révolution des Beatles. Elle me dit de Mika. Papy fait de la résistance. Générique de fin. Libérée, délivrée, la reine des neiges.
2: All right. Bon, JRM, on sait que t'es à l'écoute. Alors, on te salue. On te salue.
1: D'ailleurs, j'espère que vous avez le droit de dire les chansons de la playlist.
2: Je crois qu'il n'y a pas de. La question se pose pas.
4: Qu'est-ce qu'on fait donc, je cherche les
2: qu'est-ce
4: paroles
2: qu'on fait
4: de Sylvie Vartan. Alors, paroles de Sylvie Vartan. Alors,
16: c'est arabe, il n'est pas arabe.
4: Qu'est-ce qui fait pleurer les blondes avec parole? Voilà, je l'ai. Le temps que ça se met en route. Les blondes, vous avez le droit de chanter aussi, hein?
2: Oui, mais il nous faut les paroles.
4: Les refleurs et les lilas, en tout cas, ce n'est pas toi. 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
2: En tout cas, ce n'est pas toi.
4: Qu'est-ce qui fait chanter les brunes? Allez, mes choristes, allez-y.
2: Qu'est-ce qui fait tourner la lune? 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En tout cas, ce n'est pas toi.
4: Je descends de l'hélicoptère. 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
4: Allez les choristes. Qu'est-ce qui fait changer la lune? 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
0: c'est pas toi qui peux le dire.
4: Bravo les choristes.
2: Ouais.
1: Bravo LND. Bravo, bravo LND.
4: Merci Sassa. Donc voilà, et voilà, et ben, regardez mes très chers auditeurs, mes très chères auditrices, on vient de vous donner un exemple. Cet été, vous allez vous lâcher, vous allez chanter, vous allez danser. Voilà, chanter à tue-tête, exact, Fifi, faire plein de belles choses. Sassa, qu'est-ce que tu fais pendant les vacances ?
1: Alors, qu'est-ce que je fais pendant les vacances ? Écoute, je pars une semaine à la montagne, vers le dévolu et les écrans.
4: Yes.
1: Dans un petit refuge de montagne. Et après, normalement, petit road trip jusqu'en Écosse, en voiture.
4: Oh, ça va être chaud là, ça va être génial.
1: Et ça va être froid.
4: Et froid en Écosse. En Écosse, il y a de l'air. Il y a de l'air en Écosse.
1: En Écosse, il y a de l'air, du vent, c'est humide.
2: De l'eau, de la tourbe. Il y a des petits insectes qui mordent la peau.
1: Il y a des petits moustiques qui s'appellent les midges. Les midges.
2: Midges. Ah, le coiffeur. Il est enfin allé chez le coiffeur. Hein ?
4: Il fait chaud, il faut aller chez le coiffeur.
2: Bonne coupe. Super.
1: Ah ouais, pas mal. Voilà, c'est ça que je fais cet été. Qu'est-ce que t'en penses, voilà. LND ?
4: Ah bah c'est génial. C'est génial. Tu vas bien profiter. En voiture, il faut être prudent, par contre.
1: Ah bah surtout qu'au Royaume-Uni, qu'est-ce qu'ils font ?
4: Non.
1: Ils conduisent.
4: À droite ?
1: Eh oui.
2: Comme des oufs.
1: Non, enfin à gauche. Enfin oui, le volant à droite, mais du coup...
4: Ils sont à gauche ?
1: Bah tu sais, tu...
2: Le volant à droite, la vie à gauche.
1: Tu mets à gauche, par défaut, et tu doubles par la droite. Et
4: ah,
1: le
4: d'accord.
1: volant est à droite.
4: Ah bah d'accord. Donc ah ça bah fait oui. gauche-droite.
2: Parce que bah oui, forcément.
4: Ça fait gauche-droite.
1: Bah comme nous on, le volant est à gauche et ouais. on
4: roule à gauche.
1: On roule à droite.
4: À droite.
1: On roule à droite et on se fait doubler par la gauche.
4: Ah oui, parce que moi j'ai pas le permis, hein. Donc j'apprends.
1: Ah,
4: parce que j'ai
1: t'as pas le permis.
4: Non, c'est pour ça que j'apprends.
2: Ah, t'as pas le permis. Et d'ailleurs on voulait savoir, mais peut-être Yves.
1: Ah, t'as pas le permis.
2: Est-ce que tu connais l'Écosse ?
4: Ah, il faut nous raconter, il faut venir nous raconter.
2: Alors attends, excuse-moi.
1: Il va y aller.
2: Enfin, je voulais pas savoir si tu savais qu'un pays qui s'appelle l'Écosse existe. Enfin, ça, je me doute que tu sais que ça existe. Non, est-ce que tu connais, t'es allé, je sais pas, tu sais...
16: Oui, j'ai habité une année à Londres.
2: Ouais.
16: Et toutes les vacances, on allait en Écosse.
2: Ah, super, parce que donc avec GRCN, on va en Écosse au mois d'août. On s'est dit que plutôt que d'aller se cramer en Croatie ou je sais pas quoi, on allait aller en Écosse. Est-ce que t'as
1: salut,
2: des...
1: RFRD, salut, tu vas bien.
2: Est-ce que des conseils, des trucs, des...
16: Tous les 8 km, il y a un truc différent.
4: Ah oui, ça fait jaune,
16: les gens
4: bleu,
16: sont hyper accueillants.
4: Marron.
16: Le problème, c'est qu'on ne mange pas terrible.
2: C'est-à-dire ?
16: On ne mange pas bien là-bas.
2: On mange quoi alors ?
1: C'est pastel, on dirait que tu vas à Deauville.
16: Mais ça, il faut que tu goûtes.
2: C'est quoi le haggis ?
16: Panse de brebis farcie. Le haggis. Voilà.
4: C'est génial.
16: Mais il faut faire les grandes villes déjà. Puis après, il faut aller au nord-ouest.
2: Là, nous,
4: ouais,
16: c'est le bout
4: écoute,
16: du monde.
4: On les écoute.
16: Et tu vas voir, tu as une petite route qui est magnifique dans la lande. Il n'y a pas d'arbres. Il y a très peu d'arbres là-bas. Dans la lande, et c'est absolument superbe. Et il faut camper si tu peux.
2: Alors, c'est ce qu'on va faire. Inverness.
16: Hein ?
2: Inverness. Tu es allé à Inverness, qui est un port du nord, nord-est.
16: C'est bien possible. Ouais. Je me souviens plus, ça fait. J'avais 20 ans. Hein.
2: Ok, d'accord.
16: Je n'y suis pas retourné depuis, mais c'est magnifique. Et vous partez en voiture ?
2: On part en voiture, ouais. C'est-à-dire qu'on va monter là-haut en bagnole, ce qui nous excite beaucoup.
16: Vous voulez pas un bateau directement jusque là-bas ? De Cherbourg, je crois qu'il doit y avoir des bateaux pour faire la route directe.
1: Du coup, ouais. tu mets la voiture, c'est un ferry, quoi. Tu mets la voiture sur le bateau.
2: Ouais.
1: Là, faut regarder.
2: Bah, c'est-à-dire, alors oui, parce que peut-être on pourrait faire dans un tour. Non, l'Écosse. Tu connais l'Écosse, FRD ?
17: Non, mais j'aimerais bien y aller.
2: Bah nous, on va y aller. Alors, attends, ouais, tu dis un bateau. Ah ouais, pas con, parce que ce qui nous plaît bien, c'est de traverser l'Angleterre et tout. Bah, je veux dire, on n'a jamais.
16: Ouais, mais faut t'arrêter aussi. Dans ces cas-là, faut que tu t'arrêtes sur les routes de l'Angleterre. Bah oui.
2: Bon, on verra bien, quoi. Tu vois, peut-être on va arriver en Écosse dans 6 mois.
16: Oui, pourquoi pas.
2: Perdu dans le Royaume-Uni.
16: Mais c'est très, très sympa.
2: Il
16: y a des petites routes où il n'y a qu'une seule voie. Et tous les 800 mètres ou 1 km, tu as un lieu de passage où on peut se croiser.
2: Mais bon, alors, je ne vais pas dire, mais tu me dis que tu avais 20 ans. Donc, on va dire que c'était il y a une trentaine d'années.
16: Ça a pas du champ, oui.
2: Donc, peut-être ils ont un peu modifié le système routier.
16: Il paraît que non. Okay. Il paraît que non. Mais c'est magnifique. Et il faut faire gaffe aux moutons.
2: Ouais, et aux petits.
18: J'ai lu, effectivement, ils disaient qu'il faut faire gaffe aux moutons. On m'a dit faire gaffe aux moutons.
2: Ouais. Alors, il y a les moutons et il y a les mouches qui piquent là.
18: Les midges. Les moustiques des Highlands.
16: Non, ça ne me dit rien du tout.
2: Qui sont des mouches. On pourrait les appeler moustiques, mais c'est des mouches qui mordent. Ah ouais. Et il y a pareil, c'est vraiment des trucs de du nord, il y a ça au Canada aussi, je sais.
16: Il faut aller visiter les distilleries. Hein. Ouais. Ah ouais, ça vaut le coup. Hein. L'eau est très très pure. Donc ils font du très bon whisky.
4: Je te dérange pas, j'espère.
2: Ah bah oui, c'est vrai.
16: Ouais, ouais. Bah, mais prenez des kawaii, on ne sait jamais.
2: Ah oui, bah oui, puis surtout en août, on est sûr.
16: Polaire.
4: Ah, c'est bien.
16: On ne sait jamais.
4: Merci beaucoup.
16: Sinon,
4: et c'est vrai, c'est une bonne,
16: risque,
4: c'est une bonne leçon.
2: Risque de cahier.
4: Se responsabiliser, okay.
2: Ah,
4: important.
2: Mais vous êtes revenu.
4: C'est vrai.
2: Bonjour, comment allez-vous?
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18: La responsabilisation, c'est la question de la hiérarchie.
2: C'est nous. Merci
18: beaucoup. C'est abolir les hiérarchies.
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18: C'était pas une.
2: Merci.
18: C'était pas pour t'envoyer un truc, c'était une précision.
2: Voilà, les nouvelles, on verra tout à l'heure. Okay. Enfin bon, à part Fontainebleau.
4: C'est une précision.
16: Ouais, ouais, les arbres vont nous manquer.
2: Ouais, tu m'étonnes.
16: En Écosse, il n'y en a pas.
2: Ouais, mais il y a des moutons. Bon, toi, cet été.
20: Cet été, là, je viens de me réveiller, j'ai pas, on va dire, les lumières allumées sur toutes les étages. Ça dépend. Cet été, je ne sais pas encore. Je vais faire selon la météo. Maintenant, avec le ressenti de jour J.
2: Et toi, cet été?
16: En Dordogne.
2: Laquelle?
16: Ah ben, on part avec des vélos électriques. Donc, on va bien faire le Périgord. On va faire le Périgord vert. Noir, il y a 4 couleurs, blanc et le. Si, Périgord noir aussi, blanc. Je sais pas, mais il y en a 4 couleurs différentes. C'est ce que j'ai entendu, c'est ce que j'ai lu, c'est ce que j'ai lu dans le guide du routard ce week-end.
2: Et alors tu vises quoi, le confit ou les grottes?
16: Le confit. Les marchés.
2: Alors il y a alors c'est exactement juste. À la frontière de la Dordogne, c'est en Gironde, la frontière, il y a une grotte qui s'appelle la grotte de Père Non Père. Père Non Père. C'est plus près de Bordeaux que. C'est au-dessus de Libourne. Père Non Père. Père comme P-A-I-R, non N-O-N, tiré Père. Voilà, Père Non Père.
16: Ouais.
2: C'est une petite grotte qui a été occupée, moi ça m'a halluciné. Elle a été occupée pendant 60 000 ans.
16: Ah, magnifique.
2: Est-ce que tu connais un endroit qui a été occupé par l'homme pendant 60 000 ans?
16: Non.
2: Tu vois ce que je veux dire? C'est, tu vois, déjà ça.
16: Du tout.
2: Et dans cette grotte, il y a du pariétal, donc. Il y a des qui sont gravés. Et il y a le... Non, pariétal, ça veut dire sur les parois. C'est de toute façon à la main. À l'époque, il y a peu de mécanique. Mais ouais. c'est là, il y a, tu vois, les dessins, enfin, c'est un des seuls, donc c'est que des silhouettes d'animaux, tu vois, c'est des dessins assez schématiques, enfin, tu vois, comme ça, c'est des silhouettes, et il y a, soudain, séparé des autres, il y a le dessin d'un cheval qui se retourne, c'est-à-dire que c'est un des premiers dessins de l'humanité où c'est pas un symbole, mais c'est une situation, c'est-à-dire c'est pas le cheval, c'est ouais. Un cheval qui se retourne, c'est-à-dire c'est presque le premier dessin, tu vois, le fait de dessiner une situation et non pas un symbole.
16: C'est en Gironde ça.
2: C'est à 3 mètres de la Dordogne.
16: Bah j'irai le voir.
2: Ouais. Et vraiment, elle est. Enfin, moi, quand j'ai vu ça, ça a été une émotion de dingue de voir ce cheval. Et il est super beau, quoi. Il est très, très
4: sain. Je suis en train d'essayer d'effacer mes messages.
16: C'est pas grave, voilà. Ça.
4: Alors, c'est la technique du smartphone, quoi, savoir effacer ses messages.
2: Ouais, c'est gravé, et tu vois, et ce,
4: toi, comment vas-tu ?
2: Et là, le trait extérieur de l'encolure,
4: Il faut parler dans le micro, ma chère Sassa.
18: C'est vrai, il faut parler dans le micro.
2: Rocher,
18: le micro.
2: Non, bah, je vais juste parler là-bas. Pour des
18: Il y a MLN qui s'est arrivé.
4: Ah, bah, je vais lui laisser. Alors, c'est fascinant.
18: Non, non, non, mais regarde, ils sont là-bas, ils discutent autour du...
2: Alors, MLN, les vacances ?
18: C'est par les vacances.
2: Comment ?
4: Ok, on les laisse parler.
18: On peut commenter aussi.
2: Une question.
5: La Corse, sans doute.
2: La Corse, sans doute.
5: Ah, en août. Mais et sans doute.
2: Et sans aucun doute, tu veux dire.
5: On va pas dire ça. On va pas se porter l'œil, comme on dit.
2: On va pas se porter l'œil. Ah non.
5: C'est l'expression méditerranéen. On va pas se porter malheur en disant quelque chose.
2: Se porter l'œil, d'accord. Ouais. On ne va pas trop prédire de ne pas... Ouais. On va pas se porter l'œil. Ah, j'aime bien cette expression, merci. Merci, une expression. L'expression du jour, on ne va pas se porter l'œil. Très bien. Bon, est-ce que tu connais l'Écosse ?
5: Non, mais je sais une chose, c'est que j'ai failli y faire un road trip. Mais ce road trip a été mis en concurrence avec quelque chose d'encore plus enthousiasmant. Mais que j'ai vu qu'en Écosse, il y a une qualité hôtelière qui a l'air incroyable. Les 5 étoiles partout, qu'on a vraiment tous magnifiques, qu'on a tous envie de... J'ai envie de tous les tester. Vraiment incroyable.
2: Bon, bah on va voir si on fait des 5 étoiles. Nous, on va partir une dizaine de jours.
5: Des 5 étoiles.
2: Indispensable. Donc, un conseil, le conseil des Mélènes pour les vacances. Au moins un 5 étoiles. Quoi.
5: Au moins un. Au moins un. Au moins sur la fin des vacances, les 2 ou 3 derniers jours. Ouais. Pour sublimer la fin.
21: Une nuit d'hôtel. Une nuit d'hôtel pour ça. Je préfère marcher 10 jours en plus que dormir une nuit.
5: C'est 400 balles une nuit dans un 5 étoiles.
2: Ah oui, bah 400 balles, il marche 10 jours.
21: Ouais, un lit me suffit. Hein.
2: Room service. Bon, messieurs, merci beaucoup. Bonnes vacances.
5: Merci.
2: Bonnes vacances. Voilà,
18: merci pour cette chronique.
2: Eh ben, on fait quoi ? On va aller dans le dévolu, là, une semaine.
5: Ok.
2: Un petit peu dans le dévolu. Et ensuite, on monte en Écosse.
5: Ah, trop bien, mais franchement, je pense, belle découverte à venir. Plus
18: alors, il lui a ramené une banane et une orange.
2: Viennent nous conseiller, parce qu'on va y aller en bagnole. C'est l'Angleterre en voiture.
4: C'est
2: que moi, je connais Londres, mais je connais pas autre chose.
5: Moi, j'ai fait le Sussex.
4: Oui, mais t'as raison, ça ressemble à une orange.
2: Là, le Sussex, on va s'en faire un tout petit peu.
5: Une semaine, on avait fait un petit road trip dans le sud de l'Angleterre.
18: Je voulais dire un truc, et puis après, je me suis dit que c'était nul. Alors, finalement, je me suis ravisée.
5: Le voisin nous avait invité, les gens qui m'ont invité à utiliser son cours de tennis. Fantastique.
2: Bon, bah nous, on va aller faire un peu de golf ou de tennis, je sais pas, à Inverness.
5: C'était le golf, obligé sur la falaise, là.
2: Ouais. Non, alors écoute, le 5 étoiles, je veux bien, mais le golf, je le ferai pas.
5: Il y aura peut-être le golf dans le 5 étoiles.
2: Je n'irai pas. Je n'irai pas au golf.
16: Ça coûte une blinde, là-bas.
2: Au golf, même s'il y a des champions du monde de golf dans ma
18: famille. Et DNS en accrobranche.
2: Qu'est-ce qu'il y a ?
18: Un accrobranche.
2: Un accrobranche.
18: Un accrobranche.
2: Ah ouais, un accrobranche. Bah oui, justement, c'est bien, tu sais, c'est à ras de terre, c'est dans les buissons.
4: Les
2: accrobranches, ces accrobranches où tu fais que ramper.
4: Oui, les moutons, si vous les embêtez pas, les moutons, ils sont gentils en principe.
2: Et les distilleries.
4: Les moutons.
18: Tu sais, tous les animaux sont gentils si on les embête pas. Voilà. Finalement, si on y pense.
2: Oui, dans le dévolu.
4: Voilà, c'est vrai.
2: Le dévolu, tu vois.
4: Tout à fait.
2: Entre regarde, Gap et Grenoble.
18: Oui. Si on l'embête, elle est pas gentille.
4: Non, voilà. Là,
18: c'est pas vrai, elle est tout le temps gentille.
4: Elle est tout le temps gentille, c'est vrai. Elle est très gentille. Rappelle-moi son prénom à ta petite.
18: LPTTCHN.
4: Comment
18: LPTTCHN.
4: CHN. MPTTCHN. Oh là, c'est compliqué pour moi.
18: Oui,
2: GRCN, c'est quoi le grand lac vers Cap, vers Gap ? Tu sais, on l'avait longé.
18: Le Serponçon ? Le lac de Serponçon ?
2: Serponçon.
18: Tu savais que je savais.
2: Vous allez où en vacances ? Est-ce que vous partez en vacances ?
18: Mais oui, c'est pas très loin, mais en même temps, c'est pas à côté.
19: On reste au Pré-Saint-Gervais.
18: C'est plus vers les écrins.
2: Pré-Saint-Gervais plage.
19: Pré-Saint-Gervais plage.
2: Cool.
21: Saint-Gervais.
4: Oui, il y a la montagne aussi qui s'appelle Saint-Gervais.
18: Saint-Gervais, c'est pas très loin du Mont Blanc. Ouais.
2: Ouais. Alors, moi je dis très beau t-shirt.
18: Ah non, voilà, vraiment. Tout à fait, le Mont Blanc et sur la commune de Saint-Gervais. Précision géographique.
2: Non. Pourquoi t'aimes pas les rayures ?
5: Là, je ne vais pas commenter.
2: Non, parce que vraiment... Non, vraiment, il a un pastel là, sur le bleu,
18: est-ce
2: l'orange.
18: Est-ce que tu fais exprès? Oui, voilà, c'est ça. Une fois qu'on le sait, c'est pas grave.
21: Non, mais après, c'est son prisme.
2: C'est son prisme. Il est 8 heures.
18: C'est son mode de vie.
2: Il est 8 heures. Il est 8 heures.
18: C'est son mode de relation sociale.
2: Il est 8 heures.
4: Il est 8 heures.
2: Ah non, il n'est pas 8 heures.
4: Il
2: n'est pas 8 heures.
4: Il est 8h10.
2: Il n'est pas 8 heures.
18: Ouais, c'est
2: ah
18: ça.
2: Il n'est pas 8
18: heures.
2: Heure.
18: C'est vrai, c'est vrai. Sinon, ce serait un peu violent.
2: Il n'est pas 8 heures. Il n'est pas 8 heures.
18: Non. Mais non, regarde, il est tout beau.
2: Il n'est pas 8 heures. Bonjour, monsieur. Vous allez bien? Ça va? Il n'est pas 8 heures. Il n'est pas 8 heures. Je crois que j'ai trouvé une nouvelle idée d'horloge parlante.
18: De quoi?
2: D'horloge parlante.
18: Ah.
2: Il n'est pas 8 heures.
18: Il n'est pas 8 heures.
2: Il n'est pas 8 heures. Qui est un peu un cumul de deux, hein, de deux trucs existants déjà.
18: Alors, moi, j'ai...
2: Il n'est pas 8 heures.
18: Il n'est pas 8 heures. J'ai une proposition. Il n'est pas 8 heures.
2: Il n'est pas 8 heures.
4: Il n'est pas 8 heures.
18: Il n'est pas 8 heures. Et du coup, on pourrait faire la chronique toutes les choses que je sais.
2: Il n'est pas 8
18: heures. Parce que comme il n'est pas 8 heures.
4: Il n'est pas 8 heures.
2: Toutes les choses.
18: C'est quoi?
2: C'est tout ce que je sais.
18: Ah oui, c'est vrai. Mais moi, je dis toutes les choses que je sais.
2: Hein?
18: Moi, je dis toutes les choses que je sais, mais...
2: Ah, bon, bah, tu me diras, tu peux dire toutes les choses, hein. Mais en tout cas, il n'est pas 8 heures. Il n'est pas 8 heures.
18: Bah non, il n'est pas 8 heures. Mais est-ce que...
2: Quelle heure est-il?
18: Il
2: n'est
18: pas
2: 8 heures.
18: Il n'est pas
2: 8 heures. Il n'est pas 8 heures.
18: Il n'est pas 8 heures. Il n'est pas 8 heures.
4: Il est 8 heures moins 5.
2: Il n'est pas 8 heures. Il n'est pas 8 heures.
4: Il n'est pas 8 heures.
2: Il n'est pas 8 heures.
18: Mais du coup, il n'est pas 8 heures.
2: Il n'est pas 8 heures.
4: Il n'est pas 8 heures.
2: Il n'est pas 8 heures. Bah alors...
4: Il n'est pas 8 heures. Para-pa-pa-pa.
2: Rocky, s'il vous plaît. Vous allez bien?
4: Ah, c'est bien.
2: Vous allez où en
4: fait.
2: Vacances?
4: Para-pa-pa. Ah, ça, c'est bien
2: Monténégro.
4: Fait.
18: C'est une bonne chanson.
4: Para-pa-pa.
18: Et c'est quoi après les paroles, Linda?
2: Il n'est pas 8 heures.
4: Il n'est pas
2: 8 heures. Voilà. Para-pa-pa-pa. Il n'est pas 8 heures.
4: J'accompagne en musique.
2: Il n'est pas 8 heures.
4: Para-pa-pa-pa.
2: Il n'est pas 8 heures.
4: Para-pa-pa-pa.
2: Il n'est pas 8 heures.
4: Ding dong, ding dong.
2: Il n'est pas 8 heures.
4: Ding dong, ding dong.
2: Il n'est pas 8 heures.
4: Ding dong, ding dong.
2: Il n'est pas 8 heures.
4: Para-pa-pa-pa.
2: Il n'est pas 8 heures.
4: Ding dong, ding dong.
2: Il n'est pas 8 heures.
4: Para-pa-pa-pa.
2: Il n'est pas 8 heures.
4: Ding dong, ding dong.
2: C'est pas mal, hein? Il n'est pas 8 heures.
4: Ça, c'est pas mal. Para-pa-pa-pa.
18: On en est où? On en est là? On en est... Ouais, moi je travaille en même temps. Je fais trois trucs en même temps.
4: Voilà.
18: On est
2: trois trucs en même temps.
18: Trois, quatre trucs en même temps.
4: Bon, qu'est-ce qu'on pourrait dire? Bah là, ça sent les vacances parce qu'on n'a pas beaucoup de choses à vous dire. Que vous souhaitez de très, très, très bonnes vacances. Il faut vraiment vous lâcher parce que franchement, ouais. Toute l'année, on travaille comme des charpentiers.
2: Il n'est pas 8 heures.
4: Hein? Donc, mes très chers auditeurs, mes très chères auditrices, il faut y aller. Hein?
18: Alors,
4: voilà.
18: Alors, toi, tu travailles plus. Attends.
4: Voilà.
2: Il n'est pas 8 heures.
3: Il n'est pas 8 heures.
8: Tu travailles plus?
3: Il n'est pas
8: 8 heures. Mais tu ne vas pas reprendre ton travail, alors?
3: Il n'est pas 8
21: heures. Si,
4: ding dong.
21: Le travail, c'est la santé, mais ne
3: rien
21: faire,
3: c'est pour
4: préserver.
8: Le travail, c'est la santé.
3: Il n'est pas 8 heures.
4: Ding dong.
8: Il ne veut plus travailler.
4: Ding dong.
3: Il n'est pas 8 heures.
4: Para-pa-pa-pa.
8: Mais il a dit qu'il allait retravailler. Tu vas retravailler.
4: Ding dong.
21: Oui, bien sûr.
3: Il n'est pas 8 heures.
21: Para-pa-pa-pa.
8: Bah non, ça c'est sûr.
4: Du, du, du, du,
3: du.
8: Ça, on est d'accord. Le travail,
21: pas dans son
3: il
21: n'est
3: pas 8 heures.
8: Mais là, ça va aller mieux ton travail sans parler des détails.
4: Oui. Il n'est pas 8
21: heures. C'est une question de temps.
4: Non.
3: Ouais.
8: Mais toi, tu te sens, sens retapé.
4: Non,
3: il
4: n'est
3: pas 8 heures.
8: Encore.
3: Ouais.
8: Encore, il faut un peu de temps.
3: Il n'est pas 8 heures.
8: Toi, t'as dit que t'allais faire quoi pour les vacances,
3: Farid? Il n'est pas 8 heures. Il n'est pas 8 heures. Il n'est pas 8 heures.

0: Vijay Ratnakar, quand on dit que Bach fait des œuvres à clé avec toute une symbolique des nombres et ainsi de suite, faut pas oublier que c'est un Bach assez tardif, c'est vers la fin de sa vie seulement qu'il code les choses comme ça.
1: Oui, c'est alors je pense qu'il peut y avoir de nombreuses références même dans ses œuvres de jeunesse, mais c'est vraiment à la fin de sa vie qu'il commence à s'attarder là-dessus, à essayer de crypter de plus en plus sa musique et à rajouter, on va dire, des sortes d'auto-références à son nombre fétiche, donc le 14. On peut retrouver aussi d'autres références avec le 41 qui fait J.S. Bach, ou encore 158 avec Johann Sebastian Bach.
0: Oui, le 41 qui est le rétrograde de 14, donc
1: Exactement.
0: ça tombe particulièrement bien. Ça s'appelle la signature gématrique.
1: Oui. Ah oui, qui vient en fait de la gématrie, la gématria, qui est en fait le fait de transposer un alphabet sur des nombres, ou même plutôt l'inverse, de transposer les nombres sur l'alphabet, donc de commencer avec le A qui est l'équivalent du 1 et B qui est 2 et ainsi de suite.
0: Sauf qu'il prend un alphabet à 24 lettres pour y arriver.
1: Oui, il prend l'alphabet latin parce que à ce moment-là, du coup, le I et le J représentent la même chose et du coup sont écrits de la même façon dans les
0: Ouais.
1: traités. On retrouve par exemple Jesus Christus mais avec un I et le U et le V.
0: Sont aussi la même lettre.
1: Voilà.
0: Alors une fois qu'on a pris voilà un peu connaissance de ça, on peut commencer à voir des références et des emboîtements numérologiques à peu près partout.
1: Oui, et c'est le danger. Du coup, il
0: Ah, il
1: faut
0: y a un danger de
1: savoir.
0: surinterprétation qui est immédiat en fait, c'est ça?
1: Ah oui, je pense que parce que on peut très vite tomber dans un ésotérisme où on peut faire dire n'importe quoi aux partitions. Et je pense que c'est un danger. Et il faut s'aventurer là-dedans vraiment avec délicatesse et sans perdre un esprit critique de ce que peut vraisemblablement vouloir le compositeur et surtout ne pas faire dire des choses au texte au-delà de ce qui est écrit.
0: C'est pourquoi il est prudent de regarder un peu le contexte dans lequel il va écrire telle ou telle partition, et puis aussi à qui il va l'adresser. Et dans le cadre de l'offrande musicale sur laquelle vous travaillez, c'est une œuvre de 1747 qu'il écrit dans un contexte tout à fait particulier.
1: Oui, il l'écrit, alors d'après les textes, il l'écrit après sa visite à Potsdam, à la cour de Frédéric II. Mais voilà,
0: Frédéric II qui a embauché son fils, Carl Philippe
1: voilà
0: Emmanuel,
1: exactement
0: ouais.
1: son deuxième fils. Mais on peut se demander en fait si l'offrande musicale, en fait la réelle genèse n'a pas commencé avant. Alors beaucoup de musicologues qui ont travaillé sur le sujet pensent déjà que le thème n'est pas de la plume de Frédéric II, mais plutôt de celle de Bach ou encore de Carl Philippe Emmanuel. Et je partage plutôt cet avis dans le sens où il me semble que la genèse de l'offrande musicale aurait commencé un petit peu avant la visite à Potsdam.
0: Dans cette offrande musicale, on trouve donc des sortes d'énigmes qui peuvent être aussi bien des devinettes que des messages théologiques. Comment ça se fait que des messages théologiques cohabitent avec un registre beaucoup plus léger qu'est le registre de la devinette?

0: c'est vrai qu'il y a du sacré en fait dans toute l'œuvre de Bach, qu'il s'agisse de musique sacrée ou de musique profane, et on peut y voir là en fait plusieurs étages de réponse à ça. Alors au tout début, on peut se dire qu'il s'agit en fait d'une blague que Bach donne au roi en se disant cherchez, vous trouverez, parce qu'il ne donne pas la solution de l'énigme. Mais on peut se dire aussi, est-ce que Bach, en tant que prédicateur musical, n'inspirerait pas le roi qui est profondément athée à devenir croyant.
1: Et est-ce que l'espoir est fondé de rendre quelqu'un croyant en lui donnant des petits canons énigmatiques à décrypter?
0: Alors ça, je ne sais pas, je ne suis pas sûr, mais il aurait fallu demander la réponse à Bach, mais c'est vrai que il y a, je pense, quand même une part de taquinerie et quand même quelque chose d'assez spirituel là-dedans. En fait, on peut retrouver plusieurs références bibliques à l'intérieur de tout le corpus de manière générale, et surtout de ce que peut évoquer ce thème qui est assez particulier, qui a des choses du point de vue rhétorique qui sont assez intéressantes, comme le saut de septième diminuée ou la descente chromatique, qui peuvent en fait porter aussi ce message théologique.
1: Alors oui, parce que vous dites aussi qu'il pourrait y avoir de la taquinerie sous ce qui peut se présenter aussi comme de la flatterie. Donc on a par exemple un canon per augmentationem
0: Oui.
1: qui donc va en augmentant à certains endroits, qui pourrait mimer une promesse de prospérité pour le roi. Mais vous doutez de la pleine sincérité de Jean-Sébastien Bach
0: Oui.
1: dans sa volonté à voir le roi prospérer, justement parce que plus tard dans la partition, ça se dégringole en fait.
0: Voilà, c'est ça. C'est qu'en fait, la citation latine mime le fait que la troisième voie, donc en fait la deuxième voie canonique, se joue par augmentation. Mais en fait, on a ce que j'expliquais, c'est qu'il y avait en fait une sorte d'hypotypose, une figuration graphique de la citation latine, et que on pouvait voir en fait en musique la fortune du roi qui augmentait, sauf que justement à la reprise, pardon, on voit que l'anabase qu'on avait, le mouvement ascendant qu'on avait en quadruple croche devient une descente en triple croche, et là on peut avoir quand même une vision de l'inverse de la citation latine.
1: Alors, est-ce qu'il faut en conclure que il passe un message inverse à celui qu'il a commencé par passer, ou bien est-ce que tout simplement le jeu est tel que tout ce qui est potentiellement déchiffrable s'annule aussitôt?
0: Je pense qu'il peut lui faire passer un message parce que on a le même cas dans le canon qui suit, mais parce que de toute façon Bach n'était pas d'accord avec Frédéric II sur plein de sujets. Ce n'était pas un souverain qu'il appréciait particulièrement, au contraire, c'est quelqu'un qui n'aimait pas. Et pourtant, voilà, ça peut paraître curieux qu'il lui dédie une œuvre telle, alors que la plupart des autres dédicaces, ce sont des souverains pour lesquels il a travaillé. Là, ce n'est pas le cas, c'est son fils qui y travaille. Mais du coup, on peut aussi penser de se dire, est-ce que l'offrande musicale est réellement destinée à Frédéric II? Ou est-ce que ce terme d'offrande ne renverrait pas à quelque chose de plus haut? Et renverrait plutôt à une offrande au sens biblique de
1: Bah, toute l'humanité alors, parce que
0: voilà,
1: s'il y a un
0: la plus.
1: projet d'évangélisation, ça veut dire qu'il est généralisé, ouais.
0: Pourquoi pas, mais voilà. C'est un peu le rôle de prédicateur qu'il avait déjà à l'église quand il préludait sur les chorales, où en fait il préparait le message du pasteur en faisant une improvisation sur un prélude que tous les paroissiens reconnaissaient.
1: Dans le mot défiance, il y a défi, mais comme il y a toujours boucle chez Bach, quand il y a défi, il y a un peu défiance.
0: Oui, ça a l'air de transparaître quand même dans l'offrande musicale.
1: On pourrait parler du canon Quaerendo in Vegetis. Quand il dit chercher et vous trouverez, ça semble être une espèce de sagesse, mais quand on dit ça aujourd'hui dans la vie, si tu, on dit aussi si tu me cherches, tu me trouves, quoi.
0: Oui, bien sûr, mais en fait, il faut y voir plutôt le symbole du serment sur la montagne qu'on retrouve dans l'évangile de Matthieu. Donc qui est quand même quelque chose d'un peu plus sage qu'une simple défiance envers le roi. Je pense qu'au fond, Bach n'était pas quelqu'un qui voulait vraiment du mal au roi ou qui était extrêmement moqueur. Je pense qu'au fond de lui, il ne lui souhaite que du bien en tant que bon croyant qu'il est, et qu'il lui offre pour lui en fait la meilleure solution qui existe, qui est donc de suivre les préceptes du Christ qui sont en fait tous énoncés dans ce sermon sur la montagne.
1: Alors c'est aussi dans cette offrande musicale qu'on trouve le fameux crab canon, donc on pourrait restituer en latin donc le canon crâne chrysanthe. Et alors vous, Vijay Ratine, vous y voyez un peu comme l'escalier en double hélice de Léonard de Vinci pour le château de Chambord, d'autres y voient un ruban de Möbius.
0: Voilà, c'est ça. Il y a des parallèles artistiques qui avaient déjà été faits avec le ruban de Möbius et le palindrome musical. Je pensais justement au canon à double hélice qu'on retrouve à Chambord, parce qu'en fait, un peu comme ce canon rétrograde, on peut y mettre par exemple une personne en haut de cet escalier, en tout cas du premier escalier, une personne en bas du deuxième escalier, et les deux personnes poursuivent leur chemin, se croisent en leur milieu, et donc la première personne est descendue, la deuxième personne est montée, et les deux se sont croisés mais sur un axe qui au fond n'existe pas réellement, parce qu'ils ne se sont pas vus dans cet escalier, ils étaient chacun dans leur propre escalier, et pourtant ces deux escaliers fonctionnent, ces deux chemins fonctionnent et les voies se croisent.
1: Et alors, dans les cadres de ces entretiens de musique ancienne en Sorbonne, David Mulroney vous a posé une question qui apparemment l'occupe depuis plusieurs décennies, à savoir pourquoi il y a dans l'offrande musicale 13 pièces et non 14, alors que la signature gématrique donc de 14 du nom de Bach apparaît partout, sauf apparemment dans le nombre de pièces.
0: Oui.
1: Et vous avez trouvé une réponse.
0: Oui, alors j'espère que c'est la bonne, mais... Oui, je fais des travaux sur la rhétorique de l'offrande musicale, et justement, la réponse se trouve dans le discours rhétorique, parce que on ne pense qu'aux pièces, donc qui sont réellement au nombre de 13, et qu'on considère généralement que les Ritschercars sont des exordes, donc des introductions. Mais avant chaque introduction, il faut, pour un bon discours, c'est ce qu'expliquaient les grands rhéteurs antiques, qu'il faut une bonne captatio beneventiae. Et en fait, cette captatio beneventiae est l'épître dédicatoire qu'on retrouve sur le folio A, et qui en fait est donc la première pièce de l'offrande musicale, qui est donc extra-musicale, mais qui est la première pièce du discours rhétorique, qui fait bien 14 parties dans le discours rhétorique.
1: D'accord, parce que même s'il n'y a aucune note dans cette épître, il faut la compter comme une pièce quand même, selon vous.
0: Voilà.
1: Et donc ça veut dire qu'il y en a bien 14.
0: Voilà.

0: David Moroney, est-ce que ce serait vrai si on disait qu'un canon, c'est une partition pour une voix qui est chantée par plusieurs?
1: Oui, bien sûr, on peut dire ça. C'est une belle définition, un peu courte, mais ça peut aller.
0: Alors qu'est-ce qui lui manque si elle est trop courte?
1: D'abord, il y a des canons qui ne sont pas pour des chanteurs, évidemment.
0: Oui.
1: Donc, il y a des pièces instrumentales. Mais j'aime bien revenir à l'origine de ce mot canon. Et au XVIe siècle, même au XVe siècle, quand on commence à avoir ces canons un peu compliqués en musique, le mot canon ne voulait pas dire un canon. Ça voulait dire tout simplement la règle. Donc, le mot canon est
0: Au
1: souvent
0: sens religieux, en
1: suivi,
0: fait. Ouais.
1: oui, comme exactement, c'est ça, la loi canonique et tout ça. Donc, on avait souvent dans les manuscrits le mot canon qui est suivi de la règle qu'il faut comprendre pour réaliser la musique. Par exemple, canon, chanter le tout deux fois plus vite ou deux fois plus long ou canon, chanter le tout à la quinte inférieure. Et donc on a l'instruction qui suit le mot canon.
0: Mais alors quand je dis
1: Et
0: oui.
1: parfois on a canon, fuga. Et fuga au 15e et 16e siècle voulait dire non pas fugue comme on le pense maintenant, mais plutôt ce qu'on appelle un canon. Donc il y a une confusion entre les deux termes. Et cette confusion existait au XVIe siècle même. Donc la plus vieille définition que je connaisse, c'est celle de Johannes Tinctoris, un grand théoricien du XVe siècle. Et Tinctoris disait « Canon est une règle où, sous une certaine obscurité,
0: Ah, donc il induit l'énigme.
1: oui, sous une certaine obscurité, on explique comment chanter la pièce. Et donc cette idée de certaine obscurité, évidemment, ça plaisait aux compositeurs et parfois juste aux copistes, parce qu'il y a des pièces parfois qui n'étaient pas écrites en forme obscure, mais que les copistes aimaient bien copier de façon obscure
0: Ouais.
1: pour créer le même genre de jeu que peut être un mot croisé aujourd'hui, par exemple.
0: Alors, un exemple de jeu, c'est quand on parle par exemple de canon rétrograde. Là, c'est quand une voix va dans un sens pendant que l'autre va dans le même sens pour le même texte.
1: Oui,
0: C'est ça?
1: oui, un palindrome, comme on dit, une musique en palindrome, on dit en
0: Oui,
1: français.
0: on dit palindrome en français, oui.
1: Il y a la musique où il faut le lire dans les deux sens, et il y a des textes qu'il faut les lire dans les deux sens aussi. Et parfois, on a même un canon où il faut lire la musique et le texte à l'envers.
0: D'ailleurs, donc ça veut dire que ce sont des jeux poétiques qui
1: Oui.
0: arrivent dans l'exécution de la musique, en quelque sorte, qui sont importés en musique.
1: Oui, c'est exactement ça. Et je pense que l'idée de jeu est très importante parce que le canon a eu très mauvaise presse, même au 18e, quand c'est plus l'habitude des compositeurs, la deuxième partie du 18e, d'écrire des canons. Par exemple, Friedrich Wilhelm Marpurg, un élève de Bach, et il dit, quand je parle des canons, les gens ont un horrible regard sur leur visage et ils disent, mon Dieu, c'est pas de la musique, ça. Et donc, même au 18e, il y avait des gens qui détestaient les canons parce qu'ils trouvaient ça stérile et sans intérêt. Mais il y a des gens aujourd'hui qui trouvent ça une perte de temps de faire un mot croisé. C'est exactement le même genre de jeu.
0: Ouais.
1: D'ailleurs, au 17e, il y a un grand jésuite, Athanasius Kircher, qui a publié à Rome un énorme tome de 800 pages en latin, qui s'appelle la Musurgia Universalis. Et il y a tout un chapitre sur les canons. Et à la fin, il parle de ça comme un lusus musici, c'est-à-dire un jeu de musicien. Et donc, c'est un jeu pour lui.
0: Oui, ça veut dire que même lui, qui le voit plutôt positivement, ne le voit pas tant que ça comme de la musique, mais d'abord comme un jeu, sauf
1: C'est
0: que
1: ça,
0: peut-être
1: oui.
0: c'est pas si
1: Mais
0: séparé que ça,
1: il y
0: mais...
1: a une place pour ce genre de jeu. Pour revenir à votre définition de canon au début, il y a aussi l'idée que c'est une pièce extrêmement courte sur le papier. C'est-à-dire, on a peut-être une ligne de musique avec, je sais pas, 10, 12, 20 notes maximum. Mais contenu dans ce petit fragment musical, il y a une pièce entière.
0: Alors c'est pour ça qu'il y a un enjeu de réalisation, c'est-à-dire
1: oui,
0: que on a une page sur laquelle il n'y a pas beaucoup d'informations, mais il y a cette règle qui est donnée, qui est plus ou moins énigmatique, et une fois qu'on l'a décodée, ça nous permet de faire une véritable œuvre, en tout cas quelque chose qui a la dimension d'une œuvre avec simplement deux lignes de musique, en quelque
1: oui,
0: sorte.
1: Oui, c'est exactement ça. Donc parfois les canons peuvent être très longs. On peut avoir des motets ou des doubles motets qui durent 5 minutes, 6 minutes en tout. Et il y a un canon complètement caché à l'intérieur de la pièce qu'on n'entend pas vraiment. Parfois, il y a des œuvres au XVIe siècle où il y a le cantus firmus avec un plein chant qui est en longue note au milieu de la texture musicale. Et puis ça peut être présenté en canon. On a beaucoup de motets comme ça, de Josquin des Prés ou de Willaert ou de Zarlino et de Palestrina aussi. Palestrina, il adorait les canons. Il a composé 5 messes qui sont entièrement en canon. L'intérêt, c'est qu'il y a une incroyable concision de notation.
0: Mais ça veut dire qu'il y a aussi l'intérêt de composer long avec le moindre effort.
1: Oui, sauf que c'est un peu d'effort quand même. Hein,
0: c'est un peu d'effort de spéculation.
1: Pour que ça marche, il faut mettre un peu d'effort. Mais ce qui est certain, c'est que ceux qui commencent à écrire des canons, je pense aux pauvres étudiants dans les classes de contrepoint partout, à qui on demande d'écrire leur premier canon, et c'est un vrai casse-tête, ils trouvent ça horrible. Mais avec un peu d'habitude, on comprend les règles et on arrive à le faire plutôt rapidement. Il y a une très jolie phrase dans un livre anglais de la fin du XVIe siècle, le Plain and Easy Introduction to Practical Music, une introduction très simple à la musique pratique, non pas théorique, mais la musique pratique, de Thomas Morley, qui était élève du grand William Byrd. Il dédie le livre à Byrd, d'ailleurs. Il explique que parfois les canons sont complexes et que le pauvre musicien doit se gratter la tête pendant 6 heures pour trouver la solution. Et là, il n'est pas contre ce genre de pièce, il est contre plutôt la notation qui est obscure. Mais je pense qu'il nous a laissé assez des canons lui-même pour qu'on comprenne qu'il aimait bien cet exercice.
0: Alors vous, David Semolone, dans le cadre des entretiens de musique ancienne en Sorbonne, vous avez focalisé sur les canon per tonos, ça veut dire quoi?
1: Ah, c'est une bonne question. Parce
0: c'est,
1: que
0: c'est un type de canon.
1: J'ai fait une communication d'une demi-heure là-dessus, et là, il faut que je résume en 30 secondes.
0: Vous avez le droit à une minute, allez.
1: Mais c'est gentil, merci. Parce qu'une grande partie de ma communication, c'était pour dire qu'on ne devrait pas utiliser ce terme, canon per tonos, pour la musique du XVIe et XVIIe siècle. Le terme date de 1754, après Bach, donc après la mort de Bach. Et ça veut dire que c'est un canon perpétuel, un canon que on arrive à la fin de la ligne musicale et il faut reprendre au début. Un peu comme Frère Jacques, par exemple, ça c'est un canon perpétuel. Quand on arrive.
0: Mais on reprend au début en changeant de ton, justement.
1: Je parlais juste du canon perpétuel,
0: oui,
1: d'abord.
0: Oui, c'est ça.
1: Donc avec un canon perpétuel, on continue à l'infini, mais sans changer les notes.
0: Donc c'est l'ancêtre de la musique répétitive, alors, le canon perpétuel.
1: Ouais. Mais la spécificité du canon per tonos, c'est qu'à la reprise, on change de ton. Donc on peut commencer en Do majeur, on arrive à la fin de la ligne et on revient au début, mais cette fois-ci, il faut chanter en Ré majeur. On arrive à la fin de la ligne et on revient au début et maintenant on est en Mi majeur. Et donc, c'est doublement perpétuel, parce que c'est perpétuel dans le temps, parce qu'il faut toujours revenir au début et recommencer, mais c'est perpétuel dans la montée vers l'aigu. Et évidemment, au bout de 6, 7, 8 répétitions, ça devient inchantable.
0: On atteint les limites de sa propre tessiture. Oui.
1: Exactement. Et donc, c'est parfois une blague, là aussi. Le premier canon de cette sorte, c'est de Willaert. C'est dans un très beau tableau du Titien, la Bacchanale des Andriens, qui est au Prado, à Madrid. Magnifique tableau sur les plaisirs du vin. Là, il y a un petit carré, une page de musique parfaitement notée, avec une précision incroyable. Et c'est en effet le premier canon de cette sorte, où quand on arrive à la fin, la seule solution pour que l'harmonie ne soit pas absolument atonale du XXe siècle, c'est qu'à chaque reprise, chaque voix doit monter d'un ton. Et là, ça marche. Donc, en buvant, on élève la voix. et on commence à parler de plus en plus haut. Et c'est ça la blague, je pense. C'est une blague. Il y en a d'autres aussi, avec une technique absolument comparable, où à chaque reprise, on descend. Et ça aussi, ça peut être l'effet du vin. Mais ces canons qui descendent un peu vers l'enfer ou qui montent vers le ciel, c'était des blagues à l'époque. Mais, comme toutes les bonnes blagues, ça peut être sérieux aussi. Par exemple, l'un des élèves de Palestrina au Vatican, Giovanni Maria Nannino, il a composé beaucoup de ces canons qui changent de tessiture à chaque reprise. Mais il l'a fait très sérieusement. Par exemple, les deux plus beaux canons pertonaux, si on peut utiliser ce terme, sont, si je peux dire, des canonisations des papes. Ces deux papes qui venaient de mourir, l'un après l'autre, à l'intervalle de 2 mois. Et Nannino a inscrit dans le diario, le journal de la chapelle Sixtine, des canons où la seule façon de chanter les canons, c'est de reprendre chaque fois un peu plus aigu, plus aigu, plus aigu. Mais il y a un texte écrit en dessous, « Ascendo ad patrem meam »,« Je monte vers mon père ». Donc c'est effectivement une musique très sérieuse qui monte vers le ciel. Et bon, si les voix humaines ne peuvent pas continuer, peut-être les voix angéliques peuvent continuer à l'infini. Et je pense que c'est ça l'idée dans ces canons-là.
0: Ça pose la question de la circulation de ces canons. Qui les chante et où on les chante? Parce que si ce sont des écrits qui passent dans des publications de sociétés savantes ou bien sur des tableaux, c'est pas forcément le meilleur endroit pour qu'on le chante. En même temps, ce sont des partitions qui se recopient très vite pour faire des polyphonies très élaborées, donc on pourrait aussi le chanter à la fin d'un repas. Est-ce qu'on sait...
1: L'endroit le plus bizarre que j'ai trouvé un tel canon, c'est curieusement, c'est à Vienne, et c'est sur la tombe de Haydn.
0: Il s'est gravé.
1: Et il y a un canon par son élève Neukomm, qui a été gravé sur la pierre tombale. Et c'est un canon d'une complexité extrême, qui n'est pas si difficile à chanter une fois qu'on a compris la règle. C'est à 5 voix. Donc on a besoin de 5 chanteurs. Mais là, pour faire un cycle complet et revenir au point de départ, il faut chanter les canons 60 fois. Donc là, je pense qu'on a affaire à nouveau aux voix des anges, plutôt. Mais c'était encore un cas d'une chose extrêmement sérieuse, très, très concise, et faite en hommage à son maître. Et on sait que Haydn, il adorait faire les canons. Il les écrivait sur des bouts de papier, il les collait au mur et sur la fenêtre, sur la porte. Dans sa maison, il y avait des canons sur tout l'immeuble.
0: Et puis sur le portrait de Bach, par le peintre Hoffmann, Bach tient une partition qui a un canon à 6 voix.
1: À 6 voix,
0: c'est lui qui l'a composé ou c'est Hoffmann?
1: Oui. Non, c'est bien Bach. C'est d'une complexité intellectuelle, je n'imagine pas un autre que Bach. Et d'ailleurs, sa figure... dans l'exemplaire personnel de Bach des variations Goldberg, qui a été redécouverte en 1984. Il y a une page à la fin où Bach ajoute 14 canons supplémentaires de sa main. Ce canon qui est dans le portrait figure dans cette page supplémentaire.

0: René Barbre, bonjour.
1: Bonjour.
0: Est-ce que on peut dire que une œuvre qui est cryptée est en quelque sorte encore plus une œuvre? Elle aurait une espèce de plus-value d'esthétisme du fait d'avoir été cryptée?
1: Alors, je dirais que toute œuvre est esthétique dans un certain sens, mais des penseurs ne sont pas toujours d'accord sur les sens qu'il faut employer pour analyser une œuvre. Donc, par exemple, par rapport à ces œuvres cryptées dont on parle à cette conférence, le théoriste Zarlino voudrait qu'on les écoute seulement. D'autres théoristes, tels Herman Finck, par exemple, inviterait une interprétation multisensorielle, non seulement à l'écoute, mais visionner, toucher, interpréter de cette façon multimodale. Alors, il y a deux esthétiques ici. Il y a une esthétique basée sur l'ouïe uniquement.
0: Celle de Zarlino.
1: Exactement.
0: Mais qui, par conséquent, n'a pas cure pour les œuvres énigmatiques.
1: C'est vrai, c'est vrai. Par contre, l'opinion de Herman Finck, inviterait une esthétique différente. Donc il n'y a pas qu'une seule esthétique, c'est des façons différentes de s'engager avec ces œuvres cryptées. Et ces engagements sensorielles différentes invitent à des interprétations esthétiques différentes.
0: Parce que vous mobilisez des penseurs contemporains de la question esthétique, comme par exemple John Cochrane, pour questionner est-ce que l'obscurité vient être une valeur esthétique en tant que telle.
1: Oui, tout à fait. Alors, je ne vois pas les valeurs esthétiques au niveau seulement de la beauté ou du sublime. Les penseurs du XXIe siècle considèrent que l'esthétique, c'est des perceptions qui existent en rapport avec les qualités sensorielles des objets. Donc, on peut penser à toute une gamme de valeurs esthétiques. Et au niveau de ces œuvres musicales cryptées, l'obscurité, je dirais que oui, ça peut se présenter comme une valeur esthétique. Que ce soit une valeur acceptée ou non, après, c'est une autre question.
0: Ouais. Parce que ça pose une question relativement basique, à savoir est-ce que, par exemple, puisque Zarlino nous dit d'appréhender la musique que par l'oreille, si j'ai bien compris.
1: Tout à fait. Il est très explicite à ce niveau-là.
0: D'accord. Ouais. Et est-ce à dire qu'on peut reconnaître une œuvre cryptée rien qu'à l'oreille?
1: Ah, alors, ce n'est pas toujours possible, non.
0: Ben oui.
1: C'est l'œuvre cryptée, forcément, possède un aspect caché. C'est-à-dire que si on cherche à comprendre l'œuvre cryptée en utilisant un seul sens, alors l'interprétation ne sera pas complète. Et justement, c'est l'aspect très intéressant de la musique cryptée, des énigmes. Ça invite à des interprétations à plusieurs niveaux.
0: Vous, il y a un niveau d'interprétation que vous n'avez pas envie de rater, c'est celui du contexte intellectuel dans lequel ces œuvres-là ont été créées.
1: Oui, alors... plusieurs de ces œuvres touchent à des contextes qui ne sont pas strictement des contextes musicaux. Par exemple, liturgiques, les contextes sociaux, par exemple. Et dans ces œuvres énigmes, parfois se cachent des commentaires ou des critiques par rapport à la vie intellectuelle de leurs auteurs. C'est un aspect très intéressant de ses œuvres, je trouve, et cela mérite notre considération.
0: Parce que ça veut dire que ce sont des œuvres qui cachent des messages...
1: Parfois, c'est le cas, tout à fait.
0: ...qui ont nécessité à rester un peu en contrebande dans la circulation, c'est ça?
1: Parfois, c'est bien le cas, oui.
0: Mais alors, si y a un tel poids de l'époque et du contexte intellectuel sur la production de ce type d'œuvre, pourquoi est-ce qu'on fait davantage de canons énigmatiques au XVIe siècle que dans les siècles antérieurs?
1: Ah oui, c'est une bonne question, ça. Alors, je crois que c'est en rapport avec la conception du savoir, justement. C'est avant le XVIe siècle, le XVIIe siècle, la conception du savoir est plus universelle, plus holistique. Évidemment, je parle très grosso modo, mais je crois que les canons énigmes nous montrent... une tension quand même épistémique, vu que plusieurs théoristes et penseurs, tels Zarlino et bien d'autres aussi, ils disent non, ces canons énigmes ne valent pas notre attention. Et pourtant, ils continuent d'être créés, circulés jusqu'au XVIIe siècle et même plus loin. Donc à mon avis, cette situation nous montre que la vie intellectuelle au XVIe et XVIIe siècle n'est pas aussi uniforme qu'on penserait peut-être. C'est, ouais. Il y a une tension qui existe entre ces conceptions différentes de la pédagogie, du savoir, etc.
0: Parce qu'on peut aussi imaginer une espèce de dédoublement des adresses, c'est-à-dire on fait de la musique qui fait son office de musique et puis qui, au passage, aussi est une espèce de jeu intellectuel pour qui a envie de le creuser à ce titre-là. Ouais.
1: C'est vrai, et je crois que c'est parfois le cas que ces niveaux différents existent simultanément. Et justement, à ce moment-là, l'énigme devient un jeu pour ceux qui ont la motivation de s'y pencher un peu plus. Alors, il y a un aspect secret de l'énigme, et c'est cet aspect qui m'intrigue particulièrement. Ouais.
0: Parce que ce secret, il n'est pas toujours ésotérique.
1: Non, pas toujours. Mais au XVIIe, souvent.
0: Oui. C'est-à-dire qu'il est renvoyé à un message de nature plutôt religieuse.
1: Oui, spirituel ou même néoplatoniste.
0: Oui.
1: Alors des pensées qui structureraient l'univers physique ainsi que l'univers du savoir en tant que niveaux différents qui se correspondraient. Alors on pourrait découvrir les secrets des niveaux cachés de la réalité en s'y appliquant, en cherchant à résoudre ces énigmes. Ouais.
0: Mais alors, pour boucler, si on a expliqué pourquoi les canons énigmatiques sont si répandus au XVIe siècle, on pourrait se demander pourquoi est-ce que, là, maintenant, au XXIe siècle, on se met à nouveau à s'y intéresser. Est-ce que c'est le signe d'un état de notre savoir?
1: Ah, quelle question intéressante. Alors, à mon avis, et ça c'est juste mon opinion, mais moi je vois des ressemblances, des correspondances entre notre époque de l'histoire et l'époque du XVIe, XVIIe, il y a des progrès incroyables en technologie de communication. Donc à notre époque, évidemment, tout ce qui est numérique, artificial intelligence et tout ça, ainsi que des changements politiques, religieux aussi. Et à mon avis, c'est possible d'étudier la musique de cette époque et de s'y retrouver.
0: Félix Véry, vous êtes violoniste et avec Alexandra Bjukowska, vous dirigez l'ensemble Uranometria qui se dédie aux curiosités sonores musicales de la Renaissance, on peut le dire comme ça?
2: Oui, plutôt du XVIIe siècle, de la fin de la Renaissance aussi éventuellement, mais surtout du XVIIe siècle, avec effectivement des programmes sur des répertoires, on va dire, rarement abordés. Dont
0: les canons.
2: Dans ce cas-là, les canons, les énigmes musicales. Voilà.
0: Alors, Giovanni Battista Vitali, par exemple, quand il fait des énigmes musicales, c'est dans quel cadre et pourquoi faire?
2: Alors, la plupart de ces énigmes musicales, en fait, toutes ces énigmes musicales, ont été publiées dans Artifici Musicali, qu'il a fait imprimer à Modène en 1689. C'est une collection d'une soixantaine de pièces qui comprend des canons, comme on aura. Beaucoup dans des publications de la fin de la Renaissance, où il y a beaucoup de canons, certains réguliers, certains beaucoup plus énigmatiques. Et il y a aussi des pièces pour violon et basse continue qui ont des choses un petit peu extravagantes. Donc une sonate où la partie du violon est écrite en bémol et la partie de basse continue en harmonie en dièse. Une passacaille qui module dans plein de tons différents. C'est très intéressant parce que son fils, Tommaso Antonio Vitali, a composé une célèbre chaconne, la fameuse chaconne de Vitali, qui est connue de tous les violonistes, qui utilise un peu le même procédé. Donc quelque part, on trouve cette origine dans cette collection Artifici Musicali.

0: Ouais, donc c'est ces jeux d'énigmes ont fini par pénétrer son entre guillemets vrai répertoire, parce que ça veut dire qu'il y a une sorte de frontière quand même.
1: Il y a une sorte de frontière parce que, comme la musique de Bandoncini, l'autre musique que Vitali compose, c'est une musique qui correspond vraiment au canon de ce qui se faisait à l'époque. C'est une musique qui est assez, qui est un peu considérée comme un précurseur de la musique de Corelli, qui est un tout petit peu plus tardive. Mais quand on joue ces sonates pour violon, on ne se doute pas forcément qu'en même temps, il allait composer des canons énigmatiques, des labyrinthes musicaux, des pièces avec toutes sortes d'expérimentations. C'est un petit peu la même chose avec Bononcini d'ailleurs. C'était quelque chose que probablement tous les compositeurs savaient, au moins savaient faire, étaient capables de faire. Et en tout cas, à Modène, il y avait une mode de pratiquer ce genre d'exercice.
0: On dit d'une énigme qu'il s'agit de la résoudre, et le mot résolution dans le cas de ces canons énigmatiques prend un sens un peu élargi, parce qu'il s'agit aussi de jouer la résolution, c'est-à-dire une partition que l'on a déduite de la résolution de l'énigme qu'il y a sur la partition, qui donne toutes les informations mais pas assez pour les jouer à vue en tout cas.
1: Oui, tout à fait, c'est ça, qui donne toutes les informations mais pas assez pour les jouer à vue. Ça, c'est tout à fait ça. Donc bon, chez Vitali en tout cas, on a vraiment une distinction entre des canons qui sont dans l'ensemble assez réguliers. Donc ça veut dire que c'est plus que simplement Frère Jacques. Hein. Ça reste des choses avec des canons rétrogrades ou des canons en mouvement contraire, des choses comme ça. Donc ça va être quand même quelque chose d'un petit peu plus complexe, mais où il va toujours expliquer. En italien, il dit précisément ce qu'il faut faire. Et il y a un petit nombre de canons qui n'ont qu'une indication en latin, qui est énigmatique et qu'il faut arriver à décrypter, en plus de comprendre les signes qui sont sur la partition, qui sont très souvent des signes traditionnellement utilisés dans les canons, mais qui sont parfois placés à des endroits un peu étranges, qui peuvent donner des indications sur ce qu'il faut faire.

0: Ça veut dire qu'il peut y avoir, au moment de les décrypter, des petites incertitudes à savoir si on a trouvé la bonne solution.
1: Oui, tout à fait. Alors, dans le cas de Vitaly et d'autres, comme ils ne donnent pas la solution des canons énigmatiques, la seule chose qu'on peut trouver, c'est une solution qui marche. Alors, en général, si on trouve une solution qui marche, c'est la bonne. Je ne connais pas de canon énigmatique dans lequel il y aurait plusieurs solutions. C'est pas impossible. Mais dans le cas des canons de Vitaly, par exemple, ceux que j'ai résolus, j'ai trouvé une solution qui marchait. Mais il n'y a pas les réponses à la fin du livre. Ça, c'est tout ce qu'on peut faire, c'est penser qu'on a compris la maxime en latin qui est pleine d'allégories, de choses pas tout à fait claires, qu'on peut interpréter de plusieurs manières. Il faut expérimenter, on passe par beaucoup de choses qui ont l'air de marcher, qui en fait ne marchent pas du tout au bout d'un moment. Et au final, tout ce qu'on peut avoir trouvé, c'est une solution qui fonctionne.
0: Quand vous jouez ces canons énigmatiques en public, vous projetez la partition quand vous avez des musicologues devant vous, mais c'est une manière de dire, attention, ceci est de la musique expérimentale du XVIIe siècle, et d'ailleurs, juste après, vous allez dire, oui, enfin, regardez comme c'est pas très beau.
1: Alors, c'est aussi parce que ben, l'intérêt de ces pièces, c'est de comprendre comment elles sont faites, parce que ce ne sont certainement pas des pièces de concert, c'est des pièces pour lesquelles le public, c'est aussi la personne qui les fait, parce que on a le plaisir d'avoir résolu l'énigme. Sinon, c'est un peu comme si on demandait à des gens d'assister à une partie d'échecs, mais ils ne connaissent absolument pas les règles. Ce serait un peu divertissant, mais on perdrait quand même une bonne partie de l'intérêt. Et en plus, effectivement, c'est des pièces en général très courtes qui ne sont pas très très intéressantes. Alors nous, dans notre programme, justement, on les a mis en regard avec des vraies pièces, entre guillemets, qui utilisaient le même procédé ou des procédés similaires pour montrer que, au final, c'est une technique qui peut aussi s'utiliser pour vraiment faire de la musique. Mais en les ayant fait, en les ayant joués sur la partition, il y a toujours un but pédagogique, c'est-à-dire que il y a des canons, il va falloir sauter certaines notes, donc ça entraîne à la lecture en avance. Il y a des canons qui jouent sur les syllabes de solmisation, donc pour un jeune élève de musique du XVIIe siècle, ça pouvait être voilà un exercice pour voir qu'il contrôlait bien ce système. Et voilà, il y a toujours un but pédagogique, mais évidemment, le jeu intellectuel, la résolution de l'énigme, dans l'esprit du XVIIe siècle, a aussi évidemment un but pédagogique de recherche intellectuelle.
0: Oui, parce qu'il faut une sacrée agilité pour lire ses partitions quand il faut sauter de la clé du 3 à la clé du 1 quasi en même temps.
1: Voilà, oui, alors il faut une certaine agilité, et c'est aussi une agilité qui va en plus servir juste pour une pièce, parce que le canon suivant aura des autres règles.
0: Ouais.
1: Mais voilà, on a vu aussi pendant le colloque des canons d'autres auteurs où il fallait noircir les notes blanches et blanchir les notes noires.
0: Ah oui, mais
1: Donc,
0: alors tout ça parce qu'il y a un éléphant. Alors là, il y a tout un
1: oui, ça
0: dédale. Ouais.
1: c'était l'énigme avec l'éléphant qui est noir avec des défenses blanches sur l'illustration et qui dit qu'il est blanc avec des défenses noires dans le texte, et donc il fallait comprendre qu'il fallait noircir les notes blanches, blanchir les notes noires,
0: C'est-à-dire inverser les valeurs.
1: inverser les valeurs, voilà. Et de manière encore plus compliquée, parce que pour des valeurs longues, les noircir, ça veut dire qu'en fait, on va les transformer en une valeur de 3 plutôt qu'une valeur de 4. Donc c'est un système qui est assez compliqué, qui probablement était aussi pour vérifier que les étudiants avaient bien assimilé les règles de notation, parce qu'il fallait être capable d'appliquer toutes ces règles d'altération des notes en temps réel.

Dans le cas du canon de l'éléphant, en plus, il y avait une référence plinienne. Donc, ça peut aussi être une manière de tester la culture générale de la personne qui va résoudre le canon, parce que dans certains cas, il faut avoir la référence culturelle ou la référence biblique. Il y a beaucoup de canons qui utilisent des citations bibliques pour vraiment réussir à résoudre le canon dans son entièreté.

0: Parce qu'on sait que Mozart avait par exemple écrit une partition pour deux violons, mais dans laquelle il n'y avait qu'une partie où il fallait soit la lire de haut en bas.
1: Un canon sur table.
0: Un canon sur table, c'est ça.
1: Chaque musicien se met d'un côté de la partition.
0: Mais alors là, on voit directement le côté spectaculaire que ça peut avoir dans un salon mondain. Alors que 102 ans avant la mort de Mozart, quand paraît cet artificier musicalier, est-ce qu'on sait que si c'est joué dans les salons ou c'est juste entre maître et élève par exemple?
1: Alors ça, je ne peux pas répondre à cette question.
0: C'est pas
1: de
0: documenté
1: manière claire.
0: Tant que ça, ouais.
1: C'est probablement documenté, mais à mon avis, c'est plutôt un jeu intellectuel qui se destine avant tout à la personne qui va résoudre le canon. Et chez Mozart, c'est une. Pour moi, le canon de table de Mozart montre que ce type de technique était utilisé jusqu'à tardivement. C'est-à-dire que
0: oui,
1: à l'époque
0: de
1: Mozart,
0: on
1: savait encore le faire. Et le point commun, c'est que c'est quelque chose qui se fait par jeu. Pour Mozart, c'est un jeu. Aussi, c'est un morceau de bravoure d'être capable d'écrire ça. C'est-à-dire que c'est pas juste un canon rétrograde. C'est un canon qui joue aussi sur tout le système de notation, de portée à cinq lignes et de lecture de clés, parce que lire la partition dans les deux sens. Il y a une pièce comme ça dans les Artifici Musicali qui donne, c'est autrement impressionnant parce que ça ne donne pas une autre musique, ça donne la même musique, c'est-à-dire qu'on peut lire la partition en regardant la feuille d'un côté ou de l'autre et ça donne exactement la même musique. Parce que la clé, c'est la clé du 3 qui est au milieu de la portée, donc ça fait que on peut la lire dans les deux sens, quoi. Après, le canon est de toute façon quelque chose de combinatoire, parce que pour composer un canon, il faut connaître des combinaisons d'intervalles. Le canon est quelque chose qui s'improvise normalement aussi. Et c'est pour ça que c'est un but pédagogique important, parce que ça se faisait entre un maître et un élève. Soit le maître chantait le canon et l'élève devait le résoudre. Ça veut dire qu'il devait être capable de chanter quelque chose tout en écoutant ce qui était en train de se passer pour pouvoir le répéter après, éventuellement avec une transposition et ou une augmentation ou une diminution rythmique. Quelquefois, c'était aussi peut-être l'élève qui devait commencer le canon, c'est-à-dire qu'il fallait aussi être capable d'inventer quelque chose dont on savait que ça allait pouvoir être répété ensuite, éventuellement avec ce jeu de transposition. Donc c'est, de toute façon, quand on apprend à faire des canons, on apprend à faire des combinaisons d'intervalles qui fonctionnent ensemble. Ce qu'on apprend à faire quand on apprend à faire du contrepoint improvisé aussi, c'est... On sait que tel intervalle, si on utilise tel intervalle, une note contre une autre note, on va être sûr que ça va toujours marcher. Il y a des choses qui sont un peu plus risquées et des choses qui ne marchent pas du tout.

0: Et c'est pour ça que ça apparaît donc au XVIe-XVIIe siècle avec le calcul de probabilité. Ça, c'est pas, il n'y en a pas avant.
1: Alors ça, je ne sais pas exactement dans quelle mesure c'est théorisé avant, parce que bon, des canons, il y en a depuis beaucoup plus longtemps que ça. Et à l'Ars Subtilior, on a des exemples de combinaisons de musique un peu combinatoires qui sont aussi très très impressionnants, pas moins impressionnants que les canons énigmatiques qui viennent de cette tradition d'ailleurs.
0: Vincent Chaumienne, au cours de ces entretiens de musique ancienne en Sorbonne, on a entendu que le canon énigmatique fleuri au cours de la Renaissance semble associé à l'humanisme, sauf que vous affirmez que déjà dans les siècles antérieurs, il y avait des choses comme ça.
2: Alors bah oui, absolument, parce que la musique au Moyen Âge fait partie du quadrivium, qui sont les arts du nombre, avec les mathématiques, l'arithmétique et l'astronomie. Et donc en fait, les compositeurs ont toujours cherché à manipuler le rythme et essayer de pousser la notation dans les plus lointains retranchements. Et en fait, on peut voir, alors on sort peut-être de la catégorie énigme-jeu qu'on peut vraiment retrouver à la Renaissance, mais on peut voir par exemple que vraiment tout début de la notation, les premières entre guillemets énigmes musicales, on pourrait voir par exemple un neume est une énigme musicale pour nous actuellement, parce que on ne sait pas comment ça se chante. Donc c'est que par la tradition orale que quelqu'un qui connaît va nous donner les indices pour résoudre cette énigme.
0: Qu'est-ce qu'on appelle l'ars subtilior?
2: Alors l'ars subtilior, c'est l'écriture musicale qui arrive à la toute fin du XIVe siècle. Au tout début du XIVe, l'ars nova fait une énorme révolution dans la musique. En parallèle, il y a le trecento italien qui se développe. Et à la toute fin du XIVe siècle, il y a une espèce de mélange qui va s'opérer et qui va arriver dans des notations vraiment extrêmement élaborées, en utilisant la coloration, en utilisant la coloration évidée. Donc, par exemple, dans une pièce du Codex Chantilly, vous avez de la notation noire, de la notation rouge, de la notation noire blanchie, c'est-à-dire juste le tour en noir et blanc à l'intérieur, et de la notation rouge blanchie. Et donc là, en fait, les compositeurs vont vraiment s'amuser à pousser la notation dans ses derniers retranchements.
0: Et là, cette sophistication formelle, elle est presque, on pourrait dire, un plagiat par anticipation de ce que seront les canons énigmatiques,
2: Bien
0: c'est-à-dire
2: sûr.
0: Tout un jeu d'encodage pour créer quoi? Alors un texte à plusieurs niveaux?
2: Alors pour créer, je pense, des œuvres qui peuvent se lire à plusieurs niveaux, parce qu'après, donc, il y a tout le travail rythmique sur le 3 et le 2, donc après, qui sont des chiffres importants, et puis, comme je l'ai dit, ils étaient donc dans un art du nombre, donc ils avaient une connaissance mathématique gigantesque. Et après, pour illustrer le texte, ils vont faire des choses assez torturées par exemple, dans la pièce que j'ai présentée à la Sorbonne, il y a un passage assez troublant, presque un peu dissonant, et c'est le moment où le poète dit qu'il est dans le jardin gardé par la châtelaine, et que en fait il ne pourra pas sortir de ce jardin sans se percer le cœur des ronces qui sont là, et qu'il aura le cœur qui saigne et tout ça. Donc il y a une imagerie de l'amour courtois et de l'amour qui est énorme. Donc je pense qu'ils ont eu vraiment utilisé toutes les possibilités de leur notation pour illustrer tout ça.
0: Mais alors, quel genre de partition on trouve fin 14e ou au 15e siècle où clairement il y a un jeu d'écriture qui ne se donne pas au premier degré précisément, qui demande une résolution
2: qui
0: en
2: demande
0: quelque
2: une
0: sorte? Ouais.
2: résolution. Alors, je vois plusieurs exemples en fait. Il y a des énigmes de jeu, un petit peu, comme on aura à la Renaissance. Et ça, on a des exemples qui sont assez connus, comme par exemple Belle, bonne et sage de Baudecordier, qui est dessiné en forme de cœur. Il y a Tout par compas suis composé, qui est écrit donc un canon circulaire, donc complètement en cercle. Il y a aussi de Machaut, le rondo 14, qui s'appelle Ma fin et mon commencement. Là, on a une petite indication dans le texte, comme quoi il va se passer quelque chose entre le début et la fin.
0: C'est-à-dire qu'il faut déduire du texte poétique une façon de lire la partition.
2: Exactement. Alors là, dans ces cas-là, effectivement, c'est le cas. Dans Ma fin et mon commencement, il y a la mélodie qui va donc du début à la fin, pendant que le contrepoint va de la fin au début. Et on peut voir ça aussi parce que les paroles du B, c'est un rondo, les paroles du B sont écrites à l'envers, donc il faut repartir dans l'autre sens pour le lire.
0: C'est-à-dire que le rétrograde poétique indique un rétrograde musical.
2: Exactement, ouais. Exactement. Et puis après, il y a un autre exemple qui est un peu moins connu, qui est dans le manuscrit de Berkeley. C'est un anonyme qui s'appelle « En la maison d'Édalus » et qui est écrit en labyrinthe. Et c'est-à-dire, il faut résoudre le labyrinthe pour avoir la mélodie et le contrepoint. Ça, c'est des énigmes, je dirais, vraiment qui préfigurent celles de la Renaissance. Là, on a vraiment voulu jouer.

0: Et je pense qu'on peut voir un autre type d'énigme dans, par exemple, Le Sceau Périlleux que j'ai présenté la semaine dernière, et là qui est une énigme pour nous, mais qui n'a pas été voulu, qui n'a pas été écrit comme un jeu. C'est David Chapuis qui a eu cet exemple qui m'a grandement éclairé. C'est, par exemple, les hiéroglyphes étaient une énigme pour Champollion et pour les hommes de son temps. Mais les gens qui ont écrit la pierre de Rosette n'ont pas cherché à dissimuler quoi que ce soit. Ils écrivaient juste dans un langage qui nous est inconnu et qu'il nous faut déchiffrer. C'est une énigme pour nous, ça n'est pas une pour eux. Je vois un petit peu l'écriture de l'art subtilior un petit peu comme ça. Le notateur savait très bien ce qu'il notait. Et après, c'est vrai qu'il fallait avoir les compétences suffisantes pour déchiffrer ça. Et nous, c'est ce qu'on recherche. Quelles étaient les compétences de ces gens pour arriver à déchiffrer ça? Et c'est vrai que c'est une énigme qui est tout aussi passionnante, parce que là, il n'y a pas de texte qui nous dit attention, là il y a un jeu, il va falloir résoudre. Alors, dans Le Sceau Périlleux, il y a effectivement un canon qui nous explique les signes mensurels un petit peu particuliers que le notateur a utilisé.
1: Parce qu'il fonctionne comment, ce Sceau Périlleux?
0: Alors, ce Sceau Périlleux, c'est donc une ballade française. Donc on voit qu'il y a trois parties. La première partie est répétée deux fois. Et ce qui est assez intéressant, c'est que Johannes Gallio, donc le compositeur, a utilisé des signes mensurels qui sont assez inhabituels, notamment le rond avec deux points, le rond avec trois points. Et il va jouer, donc dans ce canon, il explique qu'il va jouer avec les proportions rythmiques. Donc il utilise un C aussi, qui lui est un signe mensurel qui est défini, mais il l'utilise d'une autre manière. Et donc il dit que là, quand on va écrire en C, on va passer en proportion sesquiterce. Mmh. C'est-à-dire que là où on avait trois notes, on va en mettre quatre. Là où il y avait deux notes, on va en mettre trois. Et le dernier, qui est la proportion la plus bizarre dans cette œuvre, qui est le rond avec trois points. Et il va utiliser ça pour signifier la sesquioctave, c'est-à-dire que là où il y avait huit notes, ben on va en mettre neuf. Et là, ça dépasse en fait la mensura. Donc là, ça devient très très très complexe à appréhender, à voir comment il ressentait ce rythme aussi. Donc tous ces jeux rythmiques et ces jeux de proportions, qui sont des jeux mathématiques au final. Et ils étaient vraiment très très friands de ça.

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0: Ça, c'est pour le mercredi. Les métanoïas, c'est sur n'importe nawak, les métanoïas qui ont la niaque. Qui ont la niaque. Les métanoïaques. Sur une session n'importe nawak. N'importe nawak. Nawak. Métanoïaque. On a la niaque. Ok. Mais là, on est à schizophonia. Squeezephonia. Moi, j'appelle ça squeezephonia. C'est mieux. 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
0: 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On va faire un truc en impro. Ok. Pas de texte dans ma tête pour le moment. On va voir. On enchaîne. 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Il y a quoi dans la tête? Wow. Il y a un petit blanc là. Faut que je trouve un truc vite fait, ça va venir, ok. 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Shoot and chill. 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Bon, on s'arrête là pour le moment. Ouais, c'est mieux. Signé Black Ace. Shoot and chill. Yes, sir. Les enjeux sont colossales. En ce moment, c'est l'Ova. Les lever, il faudra. Il n'est pas encore trop tard. 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

0: Voici en gros le récit de mon existence. Je suis venu en France à l'âge de 14 ans. Suite à plusieurs échecs dans la vie, je suis devenu dépressif. Et je me suis trouvé à l'hôpital de CHU en Guadeloupe. Puis j'ai été transféré à Métropole, d'où je vivais ma mère, que j'ai perdue il y a presque 3 ans. J'ai été élevé par ma grand-mère. Je ne l'ai pas précisé, elle était assez gentille avec moi, mais aussi sévère quand il le fallait. J'ai fait mon service militaire vers l'âge de 20 ans à peu près, et de là je me suis trouvé malade, et là est devenue la dépression. Maintenant, j'ai constaté qu'il fallait continuer à lutter pour devenir mieux, et c'est ça que je fais depuis un certain temps.
1: C'est bien, hein? C'est bien. C'est là de tête, hein?

lors de mon passage, quand j'ai fait ma formation d'électricien, j'ai dû avoir une permission pour aller chez ma mère. En retournant, j'ai trouvé des complications, c'était un peu d'hiver. Et j'ai rencontré des policiers civils que j'avais pas de doute. Alors j'étais un petit peu énervé. Je leur ai balancé des pièces de monnaie dans la figure. Alors ils m'ont maîtrisé. Et quand ils m'ont maîtrisé, ils m'ont conduit à l'hôpital. Et de là, j'ai fait une semaine à l'hôpital de Tarn-et-Garonne. À l'hôpital psychiatrique, et je suis resté un week-end, c'était la période de Noël, période d'hiver. Merci.

0: Et puis là, tu l'as là.
1: Ouais. Tu dis que c'est un acteur espagnol ?
0: Ouais. C'est un chanteur espagnol, La Guya.

0: vif, quoi. Ça fait des choses comme ça. Moi.
1: C'est quoi? Tu improvises un peu?
0: Ouais, un peu. Là,
1: mais là. Ces chansons, tu les as apprises comment?
0: Quand j'ai appris à jouer, j'ai compté les chansons. J'ai appris à jouer ce morceau-là. C'est le seul morceau de la Goya que je connais, celui-là. Mais il a fait plein de morceaux, mais c'est le seul morceau que je connais.
1: Bon, bravo, c'est bien dit.

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Alors salut tout le monde, bienvenue à La Croche Oreille Mondiale, une émission consacrée aux arts sonores et aux pratiques musicales qui s'inspirent de l'expérimentation. L'émission d'aujourd'hui est un écho de La Croche Oreille qui est présentée sur les ondes radio de CKRL 89.1 à Québec chaque dimanche en soirée. Gaëtan Gosselin au microphone, un plaisir de vous retrouver ce soir en compagnie des artistes Pierre-Luc Lecourt et Ida Toninato avec lesquels j'ai conversé il y a quelques semaines autour d'un spectacle intitulé « Homéostasie » qui est maintenant fixé sur un album paru l'été dernier. On était en août 2025. Pierre-Luc Lecourt, c'est un artiste sonore, compositeur et vidéaste qui combine des esthétiques sonores et visuelles pour explorer, réfléchir à des questions conceptuelles ou bien philosophique relié au sort ou bien à l'avenir du monde. Pierre-Luc raconte que sa démarche s'inspire tout autant des courants de musique contemporaine instrumentale que des musiques électroniques ou encore expérimentales. Ses travaux actuels portent notamment sur l'exploration de nouvelles formes d'expression audiovisuelle. Il est de formation classique, s'intéresse notamment au décloisonnement des pratiques musicales contemporaines et au dialogue entre les différents culture musicale. Et Lecourt combine tout ça depuis quelques années maintenant au génie musical d'Ida Toninato, une saxophoniste, compositrice et productrice dont le travail se déploie à la croisée, dit-elle, de la résonance acoustique et de l'électro-immersive. J'ai eu la chance de vous présenter son travail il y a quelques années maintenant autour des albums Strangeness of Gratitude et We Become Giants, des projets réalisés dans de grands espaces réverbérants alors qu'elle comptait exploiter le potentiel du saxophone comme révélateur du pouvoir acoustique d'un lieu. Reconnue pour son pouvoir d'exprimer vulnérabilité, puissance à même son instrument, Ida Toninato invente, dit-on, des univers construits sur des émotions brutes et des émotions toujours très intenses. Alors j'accueille ce soir Ida et Pierre-Luc en entretien autour de leur dernier projet de spectacle et de disque intitulé « Homéostasie », un projet dans lequel ils combinent le saxophone baryton, le synthétiseur modulaire et la vidéo d'art pour évoquer les tensions qui gouvernent le vivant. Influencés par les concepts d'équilibre, d'écologie et d'harmonie, ils explorent et réfléchissent sur le plan sonore et visuel les carrefours où se trouvent en équilibre la nature et l'humanité. Beau projet de réflexion, exploitant tout le spectre de leur rencontre sonore avec la vidéo générative en arrière-plan. Toninato et Lecourt s'engagent dans un processus de recherche d'équilibre entre eux, d'abord, puis avec l'auditoire et puis avec le monde vivant dans une perspective globale, on pourrait même dire holistique. Alors, on va ce soir s'en tenir au volet sonore et prêter une oreille attentive aux propos qu'ils m'ont confiés en entretien à propos de ce beau projet intitulé « Homéostasie » de Pierre-Luc Lecourt et Ida Toninato. Alors, on les écoute.

0: Ida, Tony Natto, Pierre-Luc Lecourt, bienvenue à l'émission. Bon, je me demandais comment on démarrait cet entretien. Vous savez que dans le domaine des arts sonores, dans le monde musical, il y a beaucoup de duos. Et je me disais, bon, Tony Natto, Lecourt, ce serait quoi la singularité de votre combinaison? Bon, deux créateurs qui sont dans des univers un peu différents, je dirais, de par le travail que tu fais avec un instrument plutôt traditionnel, Ida, et puis Pierre-Luc qui est un peu dans le travail numérique. Comment se développe cette complicité?
1: Tu y allais, Pierre-Luc, ou j'y vais?
2: Tu peux commencer, vas-y.
1: Tu sais, je trouve que même si on joue des instruments, Pierre-Luc, il joue d'un instrument électronique, puis moi, je joue d'un instrument acoustique, on vient quand même pas de... Notre monde est quand même pas si différent que ça, je trouve, l'un de l'autre, parce qu'on a une, on est vraiment réunis par une sensibilité très similaire au timbre, à l'expression mélodique, à l'enchaînement des harmonies. Donc, c'est sûr qu'on joue pas le même instrument, puis on vient pas de, on n'a pas fait les mêmes parcours. Mais quand on se retrouve ensemble pour créer, on a vraiment un univers qui s'ouvre et qui semble, dans lequel on est tous les deux familiers. Je sais pas si je m'exprime clairement, mais par exemple, dans la richesse de timbre que Pierre-Luc produit avec son synthétiseur modulaire, moi je me retrouve comme un poisson dans l'eau parce que c'est une richesse de timbre que j'ai aussi très beaucoup cultivée sur mon instrument, avec les techniques étendues, les différents registres. Et puis je pense qu'on joue vraiment avec une sensibilité commune dans notre approche des mélodies, dans aussi la manière dont on aborde les sujets. L'homéostasie, c'est un sujet sur le. C'est une thématique de recherche d'équilibre, donc on a vraiment une sensibilité aussi poétique et interprétative commune. Donc ouais, je trouve qu'on a peut-être des parcours différents, mais on vient quand même d'un univers qui semble se ressembler, puis quand on est ensemble, qui fusionne, je trouve, assez rapidement.
2: Puis si je peux rebondir un peu sur ce qu'il a dit, il y a quand même une spécificité de notre duo, c'est qu'on a quand même une approche très similaire à un petit ensemble de musique de chambre, là, au sens qu'il y a quand même une approche très expressive de jouer de la musique ensemble. Fait que même quand on travaille ensemble pour composer ou pour faire des concerts, des spectacles, il y a quand même cette interaction-là. T'sais, c'est pas des fois comme dans les duos où est-ce qu'il y a un instrument acoustique avec comme quelqu'un, une personne qui va gérer plus l'aspect électronique. Des fois, il y a quand même une segmentation où est-ce que la personne gère un système électronique, puis la personne qui joue de l'acoustique va comme être plus dans une expression musicale. Là, quand on fait des concerts, on est quand même dans un rapport qui est très équivalent, puis dans lequel on interagit. Puis je pense que cette interaction-là, ça crée quelque chose qui est assez spécial là, en concert, puis que les gens sentent, puis qui...
0: Tout à fait. Puis on le sent d'ailleurs dans vos prestations live. Et pour enchaîner, disons, dans l'univers sonore que vous déployez depuis quelques années, j'avais le goût qu'on entende un extrait de votre première collaboration. C'était le projet Inner Seas, n'est-ce pas? Mm-hmm. Et on va en écouter un extrait, puis ensuite on va parler de ce nouveau projet là, qui roule depuis tout de même quelques mois. Alors on écoute ça.

0: Bon, on est bien parti. On est très bien parti. Ida, tu as évoqué homéostasie, homéostasis. Bon, ça, c'est le titre qu'on voit en anglais, tout ça. Et puis, ma question est toute simple. C'est comment émerger ce projet-là? Comment, à quel carrefour arrivez-vous pour réfléchir ce projet, à la fois sur le plan conceptuel, mais aussi sur le plan musical?
1: Bah, dans notre premier projet, merci de l'avoir fait écouter. Ça rappelle tellement des beaux souvenirs. Je garde un souvenir totalement impérissable du moment, bah, du mois en fait, qu'on a passé en résidence, Pierre-Luc et moi, dans les studios d'Avatar à Québec, pour créer ce show. Donc dans Inertis, on explorait vraiment la thématique des mondes intérieurs, des émotions, de quelque chose de très presque sous-marin, en fait, très, très intime, intérieur, personnel. Et homéostasis, la thématique nous a été apportée par le commissaire qui nous a passé la commande de ce projet, qui s'appelle Jeun Bang. Donc c'est un projet qui a été produit en coproduction, pardon, entre le festival Mutech à Montréal et le festival Inscape en Corée. Et il voulait réfléchir sur la notion d'homéostasie parce qu'on était justement dans une période post-pandémie. Donc c'était la thématique de comment est-ce que les humains vont réussir à trouver un équilibre entre la nature et les technologies pour continuer à vivre sans saccage et tout. Puis au début, je pense qu'on a, tu sais, on a vraiment pris notre temps pour faire des recherches poétiques, philosophiques, esthétiques, scientifiques aussi, parce que c'est un phénomène qui existe dans tous les êtres vivants. Et puis on s'est rendu compte que c'était un sujet qui nous touchait, en fait, la recherche d'équilibre quant à plusieurs, quant à un corps ou un système qui est en parfaite harmonie, et que quelque chose vient le perturber et que le système prend en considération cet élément perturbateur pour recréer une autre sens de l'équilibre et de l'harmonie pour continuer à vivre et à évoluer, en fait. Et donc on est parti sur assez rapidement des compositions musicales qui étaient inspirées notamment de la suite de Fibonacci. Et puis on a exploré des objets visuels, notamment des coquillages, des fleurs, qui se développent aussi suivant la suite de Fibonacci. Puis on s'est demandé c'est quoi cette représentation de la perfection dans la nature. Puis nous, ce serait quoi, mettons, une représentation de la perfection et de la recherche d'équilibre dans la forme et les interactions qu'on souhaitait créer. Qu'est-ce que t'en penses, Pierre-Luc?
2: Ben, c'est super bien résumé.
1: En fait, pour la documentation, cet été, avant de participer à Mutech, on a participé au Mutech Market. Donc on a eu une semaine de speed dating à fond avec des présentateurs, et on a depuis, je n'arrive plus à bégayer quand je parle du projet. Alors qu'avant, dans les interviews, j'ai quand même fait quelques dérapages assez catastrophiques. Notamment sous le coup du décalage horaire, je dois dire. Mais là, c'est bon.
0: En tout cas, on perçoit très bien le fil conducteur tout de même entre le projet précédent, Inertis, et puis Homéostasis, là, sur le plan de cette relation entre la nature, la culture, comment l'univers musical peut être traversé par des concepts ou des notions scientifiques. Mais bon, moi aussi, je vais faire attention de ne pas trop m'aventurer sur ces notions. Et puis, on va plutôt écouter un extrait de ce projet, Homéostasie,

une pièce qui s'intitule Melting Flower. Très belle pièce, comme plusieurs. La plupart des pièces sont vraiment très, très chouettes, très belles. Alors, on écoute cet extrait de l'album Homéostasie.

0: Ce soir, on écoute l'album bon, qui prolonge le spectacle, un spectacle qui a été présenté à quelques reprises jusqu'à maintenant, au Québec, oui, et puis à l'étranger, en tout cas, sûrement. Et j'aimerais que vous me parliez du spectacle. Comment ça se déploie, cette aventure, une fois que vous êtes sur scène? Qu'est-ce qui se passe?
1: Ben, il se passe plein de choses. En fait, c'est ça l'idée d'Homéostasie, tu sais, comme Ida en a parlé, tu sais, on l'a incarné dans le choix des matériaux sonores et visuels, puis aussi dans la structure, puis dans comment nous, on interagit ensemble, tu sais, sur la scène. Donc, le concert suit une courbe narrative dans laquelle on établit des états très stables. Donc, au début, ça va commencer de manière très, très douce, avec des sons très, très lisses, très harmonieux. Des formes visuelles aussi qui sont générées en réaction à ce que nous on joue, mais qui vont être très en harmonie, qui vont être très comme stables. Puis de plus en plus, ben comme on alterne entre des sections qui sont très composées, donc que nous on va comme tout le temps jouer sensiblement la même chose, et des parties qui vont être comme plus systémiques, donc où est-ce qu'on a des fonctions, donc Ida comme certains comportements au sax qu'elle va faire. Moi, j'ai certains comportements aussi sur mon synthé, mais on sait jamais trop comment ça va. On va tout le temps se rendre au point où est-ce qu'on veut aller, mais on sait jamais trop comment qu'on va s'y rendre. Ça fait qu'on alterne entre ces moments-là plus proches de l'improvisation très guidée, puis des moments très composés pour, c'est ça, créer une trame narrative dans laquelle on explore cette idée-là là, d'équilibre. Donc, ça crée un spectacle qui a beaucoup de contrastes, en fait. Il y a des moments qui sont très beaux, très doux, comme ce qu'on vient d'entendre dans Melting Flower, mais qui est une partie, là, qui est comme l'album, en fait. C'est comme différentes scènes du spectacle. Mais en spectacle, on pousse beaucoup plus loin les contrastes. Il y a des moments que ça devient extrêmement intense. Donc, tu sais, on peut partir du très, très doux, très beau, très harmonieux à des moments qui sont comme presque d'inspiration bruitiste, noise, qui vont comme c'est ça. Ça fait que ce contraste-là est comme je pense c'est peut-être une signature là, de la performance.
0: Oui, tout à fait. Puis je pense qu'on retrouve ces idées-là dans les titres que vous avez utilisés pour l'album, hein, n'est-ce pas? J'ai retenu cette fois Homéostasie, ce titre. Qui exprime bien l'idée que vous défendez jusqu'à maintenant. Et puis, je pense que c'est le titre qu'on retrouve un peu comme au centre de l'album, qui rejoint cette idée d'équilibre puis de balance. Alors, on écoute ça.

Et bien voilà ce qui complète la première demi de l'entretien que m'accordaient les créateurs sonores Ida Toninato, Pierre-Luc Lecourt, réunis en duo autour d'un projet de spectacle et d'album intitulé Homéostasie, dont on écoute le titre de l'album. Alors on poursuit ça après un bref battement promo.

Eh bien, on est de retour. Vous écoutez L'Accroche Oreille Mondiale sur la radio numérique autonome Pinode, qui diffuse depuis Mulhouse, en France, et Radio Bloc Oral, qui diffuse depuis Montréal, au Québec. Gaëtan Gosselin au microphone. Je vous rappelle que vous retrouverez la liste des pièces entendues ce soir sur le site L'Accroche Oreille, ainsi que toutes les émissions diffusées jusqu'à maintenant. Vous trouverez ça facilement sur la toile. Bon, j'accueille ce soir en entretien Ida Toninato et Pierre-Luc Lecourt autour de leur album intitulé Homéostasie, un album magnifique dans lequel ils réunissent les mondes acoustiques et visuels par le truchement du saxophone baryton, du synthétiseur modulaire et de la vidéo générée en temps réel, un spectacle présenté au Québec et à l'étranger, bon, en France notamment, au Royaume-Uni, en Argentine, et puis présenté aussi dans le cadre de Mutec à Montréal et du Mois Multi ici à Québec. Bon, enregistré en studio, l'album Homéostasie mêle improvisation, texture sonore et structure inspirée, comme il nous le raconte depuis le début de l'émission, par les mathématiques et les systèmes en quête d'équilibre et de stabilité, d'où le titre de l'album Homéostasie. Ida Toninato et Pierre-Luc Lecourt travaillent en duo depuis 2021 suite à un projet de résidence soutenu par Mutec et le Centre Avatar ici à Québec, résidence qui a donné naissance au projet Inner Seas, un premier projet immersif qui a grandement conditionné la suite de leur dialogue visuel, sonore et numérique présenté dans cet album intitulé Homéostasie, qui combine bon, des moments de tension, d'apaisement et de contemplation. Bon, on en a écouté quelques extraits jusqu'à maintenant. Alors voilà, on poursuit cet entretien que m'accordaient Ida Toninato, Pierre-Luc Lecourt. Bon, ça se passait il y a quelques semaines à propos de ce projet magnifique. Alors on poursuit l'écoute.

0: Ida et Pierre-Luc, bon, quel défi ça représente que de passer d'un spectacle, d'un volet spectacle à un volet album? Parce que bon, quand on construit un spectacle, bon, il y a la part d'improvisation, il y a évidemment toutes ces interrelations entre le visuel et le sonore, le musical. Mais quand on s'assoit, on s'arrête pour faire l'album, là, c'est quoi les enjeux qui sont soulevés là?
1: Je pense que Pierre-Luc, tu devrais commencer la réponse.
2: Ben, c'est sûr que c'est ça, t'sais, dans le contexte où c'est une performance audiovisuelle, l'aspect visuel, par moment, ben, en fait, tout le long, ça interagit, ça crée un tout avec le son. Donc, au niveau de la temporalité, le fait qu'on est, on est sur la scène, on joue, tout ça, il y a comme un... Le temps est différent. Donc, le premier défi pour nous, ça a été de trouver les bonnes durées. En fait, ce que je veux dire, c'est qu'en performance, on peut prendre plus de temps, tu sais, parce que comme,
1: ah oui, c'est vrai.
2: On a comme il y a un élément visuel qui va se déployer, tout ça. Quand c'est exclusivement audio, il y a un défi des fois, tu sais, le focus sera pas le même. Donc, il a fallu quand même faire un travail d'arrangement, en fait, juste de trouver c'est quoi la bonne temporalité pour que quand on l'écoute, ça donne l'effet qu'on veut donner. Ça fait qu'on a comme on a travaillé là-dessus. Puis aussi, tu sais, là, nous, quand on fait les spectacles, on se restreint à ce qu'on est capable de générer. Ida avec son saxophone et moi avec mon synthé. Donc,
1: on n'a pas de boucle.
2: C'est ça, il n'y a pas de boucle. On est dans quelque chose qui est assez comme duo. Là. On a comme deux identités, ça se produit en temps réel. Quand c'est en album, ben là, Ida peut se dédoubler. On peut comme... Moi, au niveau synthé, je peux jouer, tu sais, je peux faire plusieurs choses en même temps que je pourrais pas faire live. Ça fait qu'il y a eu un travail d'arrangement puis d'augmenter, en fait, tu sais, nos pièces. Puis après, ben, il y a tout justement l'aspect plus improvisé. Ça a été de trouver, de se composer finalement des lignes qu'on aimait, là, tu sais, qui allaient bien comme représenter ce qu'on... Peut-être une moyenne de ce qu'on fait quand on est live.
1: Mm.
2: Puis là-dessus, ouais, c'est ça. Peut-être, Ida, tu veux-tu nous en parler un petit peu de cet aspect?
1: Ouais, c'est sûr que, tu sais, quand on passe de quelque chose... Bah, en fait, dans le spectacle, il y a énormément de pistes qui sont composées, mais le fait de pouvoir entrer et sortir du matériel composé en improvisant, ça donne une fluidité et une liberté que, dans l'enregistrement, on avait moins parce que on a enregistré jusqu'à ce qu'on ait toutes les takes parfaites. Mais genre tout parfait. Le grain, l'articulation, la respiration, l'intention, la manière de le porter, à la nanoseconde près. Donc c'est un album qui a vraiment été enregistré de manière extrêmement méticuleuse. Puis on a aussi joué avec différentes captations parce qu'on a enregistré l'album sur quand même une relativement longue période. Donc on a on a mélangé des prises qui n'ont pas été réalisées au même moment. Puis du coup, ça donne lieu à quelques variations subtiles de timbre. On a pu faire évoluer le matériel pour le garder frais aussi. Puis tu sais, c'est Pierre-Luc qui a produit l'album. C'est lui qui a réalisé tout le travail de mixage et de mastering, puis une des choses que j'aime, mais par-dessus tout dans cet album, c'est que à chaque fois que je l'écoute, j'entends des nouvelles subtilités, puis des nouvelles richesses que j'avais pas entendues, parce que le fait d'avoir joué avec plusieurs couches superposées de chaque prise, de chaque instrument, la manière dont c'est mixé vraiment en face, ben, je veux dire très en avant, très en arrière, les gauches-droites, les machins, les effets... Ça crée, il y a vraiment une densité sonore, il y a une grosse, grosse richesse, je trouve, dans cet album. C'est très, très dense, très fourni. Puis parfois, j'adore l'écouter chez moi, mais aussi quand je suis sur la route. Parfois, quand je vais en répétition chez Pierre-Luc. Puis jusqu'à il n'y a pas longtemps, ça m'arrivait d'entendre des choses que j'avais pas notées, tu sais, d'être sur l'autoroute, d'écouter notre musique et de me dire « Oh ! Waouh ! À 5 minutes 08 sur cette piste, c'est malade, j'avais pas encore entendu ça !» Fait que c'est quelque chose que j'ai vraiment, vraiment, vraiment beaucoup aimé, que j'adore de cet album-là. Et puis juste pour terminer, parce que j'avais un petit peu peur, j'avais un petit peu d'impréhension. Quand on a terminé l'album, je me disais, mince, on s'est tellement habitué à entendre ces musiques-là avec toutes les prises. Ça va faire quoi de retomber sur quelque chose de live où on joue juste une voix de saxophone, puis une voix de synthé à la fois? Puis en fait, l'énergie est tellement... du live est tellement différente que... Ça, ça me manque pas, en fait. C'est vraiment, même si la proposition musicale est la même, la manière de la déployer dans le temps, dans l'espace, est tellement différente que ça se complète vraiment admirablement, je trouve, dans ma pratique en tout cas.
0: Oui, tout à fait. J'aime bien ce terme d'énergie, Ida, que tu utilises là, pour la description. Et ça évoque cette pièce qui s'intitule Confrontation, qu'on va écouter, qui me semble aller très, très bien avec cette énergie qu'on retrouve là, à la fois de contraste et d'intensité dans ce projet. On va écouter ça.

0: Ida et Pierre-Luc, quand on est dans le feu de l'action pour les spectacles, notamment, là, pour le spectateur, il me semble que ça coule, ça va de soi. Mais quand le temps s'espace entre les spectacles, comment vous vous retrouvez pour redémarrer cette aventure musicale, sonore? Parce qu'on se dit, bon, quel est le système de notation? Comment ils arrivent là, à réenchaîner leurs univers pour en faire une totalité organique et, je dirais, homéostatique? Ou en tout cas, comment vous retrouvez ce concept là, une fois qu'on redémarre après un certain temps, un certain arrêt?
1: Tu sais, c'est une question que je me pose à chaque fois. À chaque fois qu'on rejoue ensemble, je me dis « Oh, ça va me prendre du temps, ça va pas être aussi frais, ça va pas patati, patati, patata. » Mais je pense que cette musique-là, elle est vraiment... Primo, elle est imprimée dans notre ADN, je crois. Donc quand on se retrouve, c'est à peu près automatique. Puis secondo, on vit tellement de choses riches et contrastantes quand on n'est pas ensemble, que quand on se retrouve, on apporte des nouvelles choses, on apporte une fraîcheur qui fait en sorte que ce matériel-là, il reste vivant. C'est parce qu'à chaque fois qu'on réouvre Homeostasie, eh ben, on retrouve aussi de nouveaux espaces de liberté, on aborde les choses différemment, on prend plus de risques, en fait. Et ça fait que la pièce reste fraîche et nous surprend. J'adore ça. Je crois qu'on se laisse surprendre à chaque fois.
2: C'est vrai, c'est quoi? Je pense que tu résumes bien là, l'aspect comme, tu sais, c'est un vase dans lequel on, tu sais, qui change de forme un petit peu, tu sais, au sens que, puis moi aussi, j'ai tout le temps un stress là, quand on se dit, ah là, on commence nos répétitions pour tel concert, puis des fois, justement, ça peut être 3-4 mois entre certains spectacles, là, je suis comme, ah, tu sais, je me rappelle plus de rien, puis là, finalement, quand on commence à jouer ensemble, ben là, OK, c'est, finalement, ça va vraiment mieux, mieux qu'on pensait, mais aussi c'est ça, je pense, il y a quand même beaucoup d'espace de liberté, puis c'est intéressant comme de laisser ces espaces-là, même comme entre nous quand on joue, puis c'est un espace après, cette liberté-là, on peut l'incarner même en concert, tu sais, dépendamment de l'espace, dépendamment du lieu, tu sais, on a joué dans des contextes très différents, des fois des salles assises, des salles debout, des jauges très différentes. Puis on adapte comment qu'on joue, tu sais, on adapte même notre énergie, puis on a cette, je pense, on a cette liberté-là, puis ça facilite, je pense, le fait de rembarquer dedans.
0: Ouais, tout à fait. Si on revient à votre premier spectacle, Inner Seas, par rapport à ce tout dernier, là, Homeostasie, est-ce que vous percevez une évolution ou une transformation dans le propos ou puis même dans votre manière de sentir, de vivre l'expérience, là, à la fois scénique, mais l'expérience musicale dans la perspective aussi de votre complicité?
2: Ben, oui, moi je pense que Inner Seas, pour nous, ça a été un peu l'apprentissage. C'est aussi un spectacle qu'on a fait très vite, là, au sens qu'on était comme un mois en résidence ensemble, puis on a tout créé. Ça fait que c'est un mois intense, on a comme développé une dynamique. Puis cette dynamique-là, Inner Seas, on a fait une quinzaine de fois en concert. Puis c'est quelque chose qu'on a comme, je pense qu'on a développé tout un système de repères dans le son, au sens que je sais comme maintenant j'entends Ida jouer une séquence ou d'une façon, puis je sais où est-ce qu'elle va aller après, tu sais. Ça, c'était pas nécessairement le cas au début. Je pense que c'est similaire. Puis Homeostasie, c'est un projet qu'on a composé en un an. Ça fait que c'est un projet qu'on a pris beaucoup plus de temps, qu'on a beaucoup plus réfléchi. Justement, on a pris le temps de lire sur l'homéostasie, se réfléchir comment que ça s'incarne au niveau conceptuel, en comment qu'on allait faire la pièce. Puis ça fait que c'est quelque chose que, quand même, on est arrivé en concert, on était beaucoup plus solide déjà en partant, tu sais.

0: Ida, Pierre-Luc, pour compléter notre belle rencontre de cet après-midi, j'aimerais que vous me parliez de vos projets, peut-être de vos projets en duo, mais aussi de vos projets individuels, s'il y a quelque chose qui se pointe sur vos tables de travail.
1: Tu veux-tu commencer un peu? Est-ce que on peut parler rapidement juste? On travaille sur un prochain projet qu'on aimerait présenter peut-être dans un an et demi. C'est que ça, on va comme mettre ça en place dans les prochains mois. Puis sinon, Ida, toi, vas-y, après je parlerai.
2: Je peux même te dire qu'on a, on était déjà en train de. En fait, on a commencé à réfléchir à la thématique, au fil conducteur, à qu'est-ce qu'on avait envie de développer. Puis on a tâtonné un petit peu, puis il n'y a pas longtemps, on a eu le flash. Donc on sait dans quelle direction on va aller, mais évidemment, on ne peut pas te dire. moi, de mon côté, je vais sortir un autre album au début de l'année, en février, avec l'altiste Jennifer Thiessen. C'est une musicienne fantastique avec qui je collabore depuis aussi de nombreuses années. Je pense que j'ai deux partenaires vraiment privilégiés pour la création musicale, c'est Pierre-Luc Lecourt et Jennifer Thiessen. J'aime bien les collaborations qui durent dans le temps. Donc on a composé un album qui s'appelle Dream of Heat, qui va sortir sur Ambiance Magnétique, et qui est une longue traversée de l'hiver, l'hiver comme métaphore du silence, du calme, du besoin d'introspection, du besoin de rentrer à l'intérieur pour se ressourcer, puis arriver au début du printemps avec une énergie renouvelée. Et c'est un album qu'on a enregistré à Hotel Tutango, qui a été réalisé par Jason Sharp. Donc c'est un album dans lequel on explore, on sort un petit peu de l'instrumentation saxophone et alto qu'on avait pour The Space Between Us. Mais on a vraiment beaucoup utilisé nos voix, des synthétiseurs, des effets, aussi l'alto et le baryton évidemment. Donc c'est un album qui est plus genre dream pop électronique, quelque chose, spoken words, en fait je sais pas c'est quoi le style. Mais ça ouvre vraiment notre palette instrumentale. Et sur le plan solo, je travaille sur une performance qui s'appelle Lions on the Run. En fait, j'ai beaucoup utilisé le saxophone baryton. J'ai de plus en plus développé la voix, dans les dernières années. Puis l'usage d'instruments électroniques. Et ça fait longtemps que je commence à concocter un projet dans lequel je rassemble ces trois éléments, puis j'en fais vraiment un univers sonore. En béton armé, j'ai envie de dire, que je rapatrie toutes ces choses-là qui existent dans des constellations un petit peu différentes les unes des autres pour en faire un tout cohérent. Donc j'ai comme présenté plusieurs performances test un petit peu de ce projet. Là, je vais commencer une phase d'expérimentation où j'ai vraiment besoin de beaucoup plus m'approprier les instruments électroniques pour développer des réflexes qui sont au même niveau que mes réflexes instrumentaux. Et puis je vais être prête à jouer ça dans à peu près entre 3 et 6 mois, quelque chose comme ça. Ça s'appelle Lions on the Run.
0: Pierre-Luc, qu'est-ce qui se passe de ton côté?
1: C'est ça, de mon côté, justement, là, à part là, le prochain projet avec Ida, il y a une collaboration avec le groupe Vidéophase qui s'en vient avec Julien Robert. Donc ça va être une pièce audiovisuelle là, qui va être tirée des instruments qu'il a développés pour le dernier spectacle qu'ils ont fait, Alt Escape. Donc c'est des télés connectés avec des feeds vidéo et sonores. Sinon, on parlait là, collaborateurs de long avec qui on travaille longtemps, là, je fais une nouvelle perfo avec Myriam Boucher. Donc là, c'est ça, on est en train de travailler ça là, dans les prochains mois. Puis sinon aussi, dans les dernières années, là, j'ai parti un ensemble qui s'appelle l'ensemble modulaire. Donc c'est un ensemble de musique, d'interprétation de synthétiseurs modulaires. C'est ça, là, en ce moment, on ne travaille pas comme tout le monde ensemble, mais je travaille surtout avec Daniel Agnès, qui est aussi de Nuai Banda, là, comme on dit, pianiste puis interprète de synthèse. Puis là, on a un projet qui s'en vient, justement, là, comme pour l'été. Mais, ouais, c'est ça. Il y aurait une partie de ce projet-là qui serait d'interpréter INSI de Terry Riley à deux synthétiseurs modulaires. Puis une collaboration dont je peux pas parler, mais qui serait avec une pianiste là, classique, puis un répertoire classique, mais augmenté avec du synthétiseur modulaire.
0: Pierre-Luc Lecourt, Ida Toninato, grand merci de m'avoir accordé cet entretien aujourd'hui. C'était très agréable.
2: Gaëtan Gosselin, tellement merci de nous avoir accueillis, de nous avoir accordé ton temps et surtout ta curiosité.
1: Oui, merci. Un gros merci.

Alors voilà, il s'achève la Crosse Oreille pour ce soir en compagnie des artistes sonores, musiciens, Ida Toninato, Pierre-Luc Lecourt. Alors grand merci à Pierre-Luc et Ida, que je salue en passant, de nous avoir permis l'écoute de leurs œuvres qu'on retrouve sur la plupart des plateformes numériques. Comme à l'habitude, vous trouverez la liste des pièces entendues ce soir sur le site La Crosse Oreille. Alors voilà, quant à moi, je suis de retour la semaine prochaine, 21h, pour une autre aventure sonore. On termine la soirée sur des sonorités de Lecourt et Toninato depuis les studios de CKRL dans le quartier Limoilou à Québec. Au microphone, c'est Gaëtan Gosselin qui vous salue.

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